0: d'Amittai en ces mots. Lève-toi, va à Ninive, la grande ville, et crie contre elle, car sa méchanceté est montée jusqu'à moi. Et Jonas se leva pour s'enfuir à Tarsis, loin de la face de l'Éternel. Il descendit à Jaffo, et il trouva un navire qui allait à Tarsis. Il paya le prix du transport et s'embarqua pour aller avec les passagers à Tarsis, loin de la face de l'Éternel. Mais l'Éternel fit souffler sur la mer un vent impétueux, et il s'éleva sur la mer une grande tempête. Le navire menaçait de faire naufrage. Les mariniers eurent peur, ils implorèrent chacun leur Dieu, et ils jetèrent dans la mer les objets qui étaient sur le navire, afin de se le rendre plus léger. Jonas descendit au fond du navire, se coucha, et s'endormit profondément. Le pilote s'approcha de lui et lui dit, « Pourquoi dors-tu ? Lève-toi, invoque ton Dieu. Peut-être voudra-t-il penser à nous, et nous ne périrons pas. » Et ils se dirent l'un à l'autre, « Venez, et tirons au sort pour savoir qui nous attire ce malheur. » Ils tirèrent au sort, et le sort tomba sur Jonas. Alors ils lui dirent, « Dis-nous qui nous attire ce malheur. Quelles sont tes affaires, et d'où viens-tu ? Quel est ton pays, et de quel peuple es-tu ? » Il leur répondit, « Je suis hébreu, et je crains l'Éternel, le Dieu des cieux, qui a fait la mer et la terre. » Ces hommes eurent une grande frayeur, et ils lui dirent, « Pourquoi as-tu fait cela ? » Car ces hommes savaient qu'ils fuyaient loin de la face de l'Éternel, parce qu'il le leur avait déclaré. Ils lui dirent, « Que te ferons-nous pour que la mer se calme envers nous ?» Car la mer était de plus en plus orageuse. Il leur répondit, « Prenez-moi et jetez-moi dans la mer, et la mer se calmera envers vous, car je sais que c'est moi qui attire sur vous cette grande tempête. » Ces hommes ramaient pour gagner la terre, mais ils ne le purent parce que la mer s'agitait toujours plus contre eux. Alors ils invoquèrent l'Éternel et dirent, « Ô Éternel, ne nous fais pas périr à cause de la vie de cet homme, et ne nous charge pas du sang innocent. Car toi, Éternel, tu fais ce que tu veux. » Puis ils prirent Jonas et le jetèrent dans la mer. Et la fureur de la mer s'apaisa, ces hommes furent saisis d'une grande crainte de l'Éternel, et ils offrirent un sacrifice à l'Éternel, et firent des vœux. Jonas, chapitre 2. L'Éternel fit venir un grand poisson pour engloutir Jonas, et Jonas fut dans le ventre du poisson 3 jours et 3 nuits. Jonas, dans le ventre du poisson, pria l'Éternel son Dieu. Il dit, « Dans ma détresse, j'ai invoqué l'Éternel, et il m'a exaucé. Du sein du séjour des morts, j'ai crié, et tu as entendu ma voix. Tu m'as jeté dans l'abîme, dans le cœur de la mer, et les courants d'eau m'ont environné. Toutes tes vagues et tous tes flots ont passé sur moi. Je disais, « Je suis chassé loin de ton regard, mais je verrai encore ton saint temple. » Les eaux m'ont couvert jusqu'à m'ôter la vie, l'abîme m'a enveloppé, les roseaux ont entouré ma tête, je suis descendu jusqu'aux racines des montagnes, les barres de la terre m'enfermaient pour toujours. Mais tu m'as fait remonter vivant de la fosse, Éternel, mon Dieu. Quand mon âme était abattue au-dedans de moi, je me suis souvenu de l'Éternel, et ma prière est parvenue jusqu'à toi, dans ton Saint-Temple. Ceux qui s'attachent à de vaines idoles éloignent d'eux la miséricorde. Pour moi, je t'offrirai des sacrifices avec un cri d'action de grâce. J'accomplirai les vœux que j'ai faits. Le salut vient de l'Éternel. » L'Éternel parla au poisson, et le poisson vomit Jonas sur la terre. Jonas, chapitre 3. La parole de l'Éternel fut adressée à Jonas une seconde fois en ces mots. « Lève-toi, va à Ninive, la grande ville, et proclame-y la publication que je t'ordonne. » Et Jonas se leva, et alla à Ninive selon la parole de l'Éternel. Or Ninive était une très grande ville, de 3 jours de marche. Jonas fut d'abord dans la ville une journée de marche. Il criait et disait, « Encore 40 jours, et Ninive est détruite. » Les gens de Ninive crurent à Dieu, ils publièrent un jeûne, et se revêtirent de sacs, depuis les plus grands jusqu'aux plus petits. La chose parvint au roi de Ninive, il se leva de son trône, ôta son manteau, se couvrit d'un sac et s'assit sur la cendre. Et il fit faire dans Ninive cette publication, par ordre du roi et de ses grands. Que les hommes et les bêtes, les bœufs et les brebis, ne goûtent de rien, point, et ne boivent point d'eau. Que les hommes et les bêtes soient couverts de sacs, qu'ils crient à Dieu avec force, et qu'ils reviennent tous de leur mauvaise voie et des actes de violence dont leurs mains sont coupables. Qui sait si Dieu ne reviendra pas et ne se repentira pas, et s'il ne renoncera pas à son ardente colère, en sorte que nous ne périssions point. Dieu vit qu'ils agissaient ainsi et qu'ils revenaient de leur mauvaise voie. Alors Dieu se repentit du mal qu'il avait résolu de leur faire, et il ne le fit pas. Jonas, chapitre 4. Cela déplut fort à Jonas, et il fut irrité. Il implora l'Éternel, et il dit, « Ah, Éternel, n'est-ce pas ce que je disais quand j'étais encore dans mon pays ? Je t'ai prévenir en fuyant à Tarsis. Car je savais que tu es un Dieu compatissant et miséricordieux, lent à la colère et riche en bonté, et qui te repent du mal. Maintenant, Éternel, prends-moi donc la vie, car la mort m'est préférable à la vie. » L'Éternel répondit, « Fais-tu bien de t'irriter ?» Et Jonas sortit de la ville et s'assit à l'orient de la ville. Là, il se fit une cabane et s'y tint à l'ombre, jusqu'à ce qu'il vît ce qui arriverait dans la ville. L'Éternel Dieu fit croître un ricin qui s'éleva au-dessus de Jonas pour donner de l'ombre sur sa tête et pour lui ôter son irritation. Jonas éprouva une grande joie à cause de ce ricin. Mais le lendemain, à l'aurore, Dieu fit venir un ver qui piqua le ricin, et le ricin sécha. Au lever du soleil, Dieu fit souffler un vent chaud d'Orient, et le soleil frappa sur la tête de Jonas, au point qu'il tomba en défaillant. Il demanda la mort et dit, « Parle à la vie. » Dieu dit à Jonas, « Fais-tu bien de t'irriter à cause du ricin ?» Il répondit, « Je fais bien de m'irriter jusqu'à la mort. » Et l'Éternel dit, « Tu as pitié du ricin qui ne t'a coûté aucune peine et que tu n'as pas fait croître, qui est né dans une nuit et qui a péri dans une nuit ? Et moi, je n'aurai pas pitié de Ninive, la grande ville, dans laquelle se trouvent plus de 120 000 hommes qui ne savent pas distinguer leur droite de leur gauche et
1: chapitre
0: des animaux 1. En grande. »
1: Oracle sur Ninive, livre de la prophétie de Nahum, d'Elkosh. L'Éternel est un Dieu jaloux, il se venge. L'Éternel se venge, il est plein de fureur. L'Éternel se venge de ses adversaires, il garde rancune à ses ennemis. L'Éternel est lent à la colère, il est grand par sa force. Il ne laisse pas impuni. L'Éternel marche dans la tempête, dans le tourbillon. Les nuées sont la poussière de ses pieds. Il menace la mer et la dessèche. Il fait tarir tous les fleuves. Le Bazan et le Carmel languissent. La fleur du Liban se flétrit. Les montagnes s'ébranlent devant lui et les collines se fondent. La terre se soulève devant sa face, le monde et tous ses habitants. Qui résistera devant sa fureur ? Qui tiendra contre son ardente colère ? Sa fureur se répand comme le feu, et les rochers se brisent devant lui. L'Éternel est bon, il est un refuge au jour de la détresse. Il connaît ceux qui se confient en lui. Mais avec des flots qui déborderont, il détruira la ville, et il poursuivra ses ennemis jusque dans les ténèbres. Que méditez-vous contre l'Éternel ? C'est lui qui détruit. La détresse ne paraîtra pas deux fois, car entrelacés comme des épines et comme ivres de leur vin, ils seront consumés comme la paille sèche, entièrement. De toi est sorti celui qui méditait le mal contre l'Éternel, celui qui avait de méchants desseins. Ainsi parle l'Éternel. Quoique intacts et nombreux, ils seront moissonnés et disparaîtront. Je veux t'humilier pour ne plus avoir à t'humilier. Je briserai maintenant son joug de dessus toi, et je romprai tes liens. Voici ce qu'a ordonné sur toi l'Éternel. Tu n'auras plus de descendants qui portent ton nom. J'enlèverai de la maison de ton Dieu les images taillées ou en fonte. Je préparerai ton sépulcre, car tu es trop léger. Nahum, chapitre 2. Voici sur les montagnes les pieds du messager qui annonce la paix. Célèbre tes fêtes, Judas, accomplis tes vœux, car le méchant ne passera plus au milieu de toi, il est entièrement exterminé. Le destructeur marche contre toi, garde la forteresse, veille sur la route, affermis tes reins, recueille toute ta force. Car l'Éternel rétablit la gloire de Jacob et la gloire d'Israël, parce que les pillards les ont pillés et ont détruit leurs ceps. Les boucliers de ces héros sont rouges, les guerriers sont vêtus de pourpre. Avec le fer qui étincelle apparaissent les chars, au jour qu'il a fixé pour la bataille, et les lances sont agitées. Les chars s'élancent dans la campagne, se précipitent sur les places. À les voir, on dirait des flambeaux. Ils courent comme des éclairs. Ils se souviennent de ces vaillants hommes, mais ils chancellent dans leur marche. On se hâte vers les murs et l'on se prépare à la défense. Les portes des fleuves sont ouvertes et le palais s'écroule. C'en est fait. Elle est mise à nu, elle est emmenée. Ses servantes gémissent comme des colombes et se frappent la poitrine. Ninive était jadis comme un réservoir plein d'eau. Les voilà qui fuient. Arrêtez, arrêtez, mais nul ne se retourne. Pillez l'argent, pillez l'or. Il y a des trésors sans fin, des richesses en objets précieux de toute espèce. On pille, on dévaste, on ravage, et les cœurs sont abattus, les genoux chancellent, tous les reins souffrent, tous les visages pâlissent. Qu'est devenu ce repère de lions, ce pâturage des lionceaux, où se retiraient le lion, la lionne, le petit du lion, sans qu'il y eût personne pour les troubler? Le lion déchirait pour ses petits, étranglé pour ses lionnes. Il remplissait de proie ses antres, de dépouilles ses repères. « Voici, j'en veux à toi, dit l'Éternel des armées, je réduirai tes chars en fumée, l'épée dévorera tes lionceaux. J'arracherai du pays ta proie, et l'on n'entendra plus la voix de tes messagers. » Nahum, chapitre 3. Malheur à la ville sanguinaire, pleine de mensonges, pleine de violences, et qui ne cesse de se livrer à la rapine. On entend le bruit du fouet, le bruit des roues, le galop des chevaux, le roulement des chars. Les cavaliers s'élancent, l'épée étincelle, la lance brille. Une multitude de blessés, une foule de cadavres, des morts à l'infini. On tombe sur les morts. C'est à cause des nombreuses prostitutions de la prostituée, pleine d'attraits, habile enchanteresse, qui vendait les nations par ses prostitutions et les peuples par ses enchantements. « Voici, j'en veux à toi, dit l'Éternel des armées, je relèverai tes pans jusque sur ton visage, je montrerai ta nudité aux nations et ta honte aux royaumes. Je jetterai sur toi des impuretés, je t'avilirai et je te donnerai en spectacle. Tous ceux qui te verront fuiront loin de toi, et l'on dira, Ninive est détruite. Qui la plaindra? Où te chercherai-je des consolateurs? Es-tu meilleur que Noamon, qui était assise au milieu des fleuves, entourée par les eaux, ayant la mer pour rempart, la mer pour muraille? L'Éthiopie et les Égyptiens innombrables faisaient sa force. Put et les Libyens étaient ses auxiliaires, et cependant elle est partie pour l'exil, elle s'en est allée captive. Ses enfants ont été écrasés au coin de toutes les rues, on a jeté le sort sur ses nobles, et tous ses grands ont été chargés de chaînes. Toi aussi, tu seras enivré, tu te cacheras, toi aussi tu chercheras un refuge contre l'ennemi. Toutes tes forteresses sont des figuiers avec les primeurs. Quand on les secoue, elles tombent dans la bouche de qui veut les manger. Voici, ton peuple, ce sont des femmes au milieu de toi. Les portes de ton pays s'ouvrent à tes ennemis. Le feu consume tes verrous. Puise de l'eau pour le siège, répare tes forteresses, entre dans la boue, foule l'argile, rétablis le four à briques. Là, le feu te dévorera, l'épée t'exterminera, te dévorera comme des sauterelles. Entasse-toi comme les sauterelles, entasse-toi comme les sauterelles. Tes marchands, plus nombreux que les étoiles du ciel, sont comme la sauterelle qui ouvre les ailes et s'envole. Tes princes sont comme les sauterelles, tes chefs comme une multitude de sauterelles qui se posent sur les haies au temps de la froidure. Le soleil paraît, elles s'envolent, et l'on ne connaît plus le lieu où elles étaient. Tes bergers sommeillent, roi d'Assyrie, tes vaillants hommes reposent. Ton peuple est dispersé sur les montagnes, et nul ne le rassemble. Il n'y a point de remède à ta blessure, ta plaie est mortelle. Tous ceux qui entendront parler de toi battront des mains sur toi, car quel est celui que ta méchanceté n'a pas...
2: Chapitre 1. Oracle révélé à Habacuc le prophète. Jusque à quand, ô Éternel? J'ai crié et tu n'écoutes pas, j'ai crié vers toi à la violence et tu ne secours pas. Pourquoi me fais-tu voir l'iniquité et contemples-tu l'injustice? Pourquoi l'oppression et la violence sont-elles devant moi? Il y a des querelles et la discorde s'élève, aussi la loi n'a point de vie, la justice n'a point de force. Car le méchant triomphe du juste et l'on rend des jugements iniques. Jetez les yeux parmi les nations, regardez et soyez saisis d'étonnement, d'épouvante, car je vais faire en vos jours une œuvre que vous ne croiriez pas si on la racontait. Voici, je vais susciter les Chaldéens, peuple furibond et impétueux qui traverse de vastes étendues de pays pour s'emparer de demeures qui ne sont pas à lui. Il est terrible et formidable. De lui seul viennent son droit et sa grandeur. Ses chevaux sont plus rapides que les léopards, plus agiles que les loups du soir, et ses cavaliers s'avancent avec orgueil. Ses cavaliers arrivent de loin, ils volent comme l'aigle qui fond sur sa proie. Tout ce peuple vient pour se livrer au pillage. Ses regards avides se portent en avant, et il assemble des prisonniers comme du sable. Il se moque des rois, et les princes font l'objet de ses railleries. Il se rit de toutes les forteresses, il amoncelle de la terre, et il les prend. Alors son ardeur redouble, il poursuit sa marche, et il se rend coupable. Sa force à lui, voilà son Dieu. N'es-tu pas de toute éternité, éternel, mon Dieu, mon saint? Nous ne mourrons pas. Ô Éternel, tu as établi ce peuple pour exercer tes jugements. Ô mon rocher, tu l'as suscité pour infliger tes châtiments. Tes yeux sont trop purs pour voir le mal, et tu ne peux pas regarder l'iniquité. Pourquoi regarderais-tu les perfides et te tairais-tu? Quand le méchant dévore celui qui est plus juste que lui, traiteras-tu l'homme comme les poissons de la mer, comme le reptile qui n'a point de maître? Il les a fait tous monter avec l'hameçon et les attire dans son filet. Il les assemble dans ses raies. Aussi est-il dans la joie et dans l'allégresse. C'est pourquoi il sacrifie à son filet, il offre de l'encens à ses raies, car par eux sa portion est grasse et sa nourriture succulente. Videra-t-il pour cela son filet et toujours égorgera-t-il sans pitié les nations? Habacuc. Chapitre 2. J'étais à mon poste et je me tenais sur la tour. Je veillais pour voir ce que l'Éternel me dirait et ce que je répliquerais après ma plainte. L'Éternel m'adressa la parole et il dit « Écris la prophétie, grave-la sur des tables afin qu'on la lise couramment. Car c'est une prophétie dont le temps est déjà fixé, elle marche vers son terme et elle ne mentira pas. Si elle tarde, attends-la. » Car elle s'accomplira certainement. Voici, son âme s'est enflée, elle n'est pas droite en lui, mais le juste vivra par sa foi. Pareil à celui qui est ivre et arrogant, l'orgueilleux ne demeure pas tranquille. Il élargit sa bouche comme le séjour des morts. Il est insatiable comme la mort. Il attire à lui toutes les nations. Il assemble auprès de lui tous les peuples. Ne sera-t-il pas pour tous un sujet de sarcasme, de raillerie et d'énigme? On dira « Malheur à celui qui accumule ce qui n'est pas à lui, jusque à quand? Malheur à celui qui augmente le fardeau de ses dettes? Tes créanciers ne se lèveront-ils pas soudain? Tes oppresseurs ne se réveilleront-ils pas? Et tu deviendras leur proie. Parce que tu as pillé beaucoup de nations, tout le reste des peuples te pillera. » Car tu as répandu le sang des hommes, tu as commis des violences dans le pays, contre la ville et tous ses habitants. Malheur à celui qui amasse pour sa maison des gains iniques, afin de placer son nid dans un lieu élevé pour se garantir de la main du malheur. C'est l'opprobre de ta maison que tu as résolu, en détruisant des peuples nombreux, et c'est contre toi-même que tu as péché. Car la pierre crie du milieu de la muraille, et le bois qui lie la charpente lui répond. Malheur à celui qui bâtit une ville avec le sang, qui fonde une ville avec l'iniquité. Voici, quand l'Éternel des armées l'a résolu, les peuples travaillent pour le feu. Les nations se fatiguent en vain. Car la terre sera remplie de la connaissance de la gloire de l'Éternel, comme le fond de la mer par les eaux qui le couvrent. Malheur à celui qui fait boire son prochain, à toi qui verses ton outre et qui l'enivre, afin de voir sa nudité, tu seras rassasié de honte plus que de gloire. Bois aussi toi-même et découvre-toi. La coupe de la droite de l'Éternel se tournera vers toi, et l'ignominie souillera ta gloire. Car les violences contre le Liban retomberont sur toi, et les ravages des bêtes t'effraieront, parce que tu as répandu le sang des hommes et commis des violences dans le pays contre la ville et tous ses habitants. À quoi sert une image taillée pour qu'un ouvrier la taille? À quoi sert une image en fonte et qui enseigne le mensonge pour que l'ouvrier qui l'a faite place en elle sa confiance, tandis qu'il fabrique des idoles muettes? Malheur à celui qui dit au bois « Lève-toi », à une pierre muette « Réveille-toi ». Donnera-t-elle instruction? Voici, elle est garnie d'or et d'argent, mais il n'y a point en elle un esprit qui l'anime. L'Éternel est dans son saint temple, que toute la terre fasse silence devant lui. Habacuc, chapitre 3. Prière de Habacuc le prophète. Sur le mode des complaintes. Éternel, j'ai entendu ce que tu as annoncé, je suis saisi de crainte. Accomplis ton œuvre dans le cours des années, ô Éternel, dans le cours des années, manifeste-la. Mais dans ta colère, souviens-toi de tes compassions. Dieu vient de Téman, le Saint vient de la montagne de Paran. Pause. Sa majesté couvre les cieux et sa gloire remplit la terre. C'est comme l'éclat de la lumière, des rayons partent de sa main. Là réside sa force. Devant lui marche la peste, et la peste est sur ses traces. Il s'arrête, et de l'œil il mesure la terre. Il regarde et il fait trembler les nations. Les montagnes éternelles se brisent, les collines antiques s'abaissent. Les sentiers d'autrefois s'ouvrent devant lui. Je vois dans la détresse les tentes de l'Éthiopie et les tentes du pays de Madian sont dans l'épouvante. L'Éternel est-il irrité contre les fleuves? Est-ce contre les fleuves que s'enflamme ta colère, contre la mer que se répand ta fureur pour que tu sois monté sur tes chevaux, sur ton char de victoire? Ton arc est mis à nu, les malédictions sont les traits de ta parole. Pause. Tu fends la terre pour donner cours au fleuve, à ton aspect les montagnes tremblent, des torrents d'eau se précipitent, l'abîme fait entendre sa voix, il lève ses mains en haut. Le soleil et la lune s'arrêtent dans leur demeure, à la lumière de tes flèches qui partent, à la clarté de ta lance qui brille. Tu parcours la terre dans ta fureur, tu écrases les nations dans ta colère. Tu sors pour délivrer ton peuple, pour délivrer ton oint. Tu brises le faîte de la maison du méchant, tu la détruis de fond en comble. Pause. Tu perces de tes traits la tête de ses chefs qui se précipitent comme la tempête pour me disperser, poussant des cris de joie, comme s'ils dévoraient déjà le malheureux dans leur repaire. Avec tes chevaux, tu foules la mer, la boue des grandes eaux. J'ai entendu, et mes entrailles sont émues. À cette voix, mes lèvres frémissent, mes os se consument, et mes genoux chancellent. En silence, je dois attendre le jour de la détresse, le jour où l'oppresseur marchera contre le peuple, car le figuier ne fleurira pas, la vigne ne produira rien, le fruit de l'olivier manquera, les champs ne donneront pas de nourriture. Les brebis disparaîtront du pâturage, et il n'y aura plus de bœufs dans les étables. Toutefois, je veux me réjouir en l'Éternel. Je veux me réjouir dans le Dieu de mon salut. L'Éternel

Tout cela à cause du crime de Jacob, à cause des péchés de la maison d'Israël. Quel est le crime de Jacob? N'est-ce pas Samarie? Quels sont les hauts lieux de Juda? N'est-ce pas Jérusalem? Je ferai de Samarie un monceau de pierres dans les champs, un lieu pour planter de la vigne. Je précipiterai ces pierres dans la vallée, je mettrai à nu ses fondements. Toutes ces images taillées seront brisées, tous ces salaires impurs seront brûlés au feu, et je ravagerai toutes ces idoles. Recueillies avec le salaire de la prostitution, elles deviendront un salaire de prostitution. C'est pourquoi je pleurerai, je me lamenterai, je marcherai déchaussée et nue, je pousserai des cris comme le chacal et des gémissements comme l'autruche, car sa plaie est douloureuse. Elle s'étend jusqu'à Juda, elle pénètre jusqu'à la porte de mon peuple, jusqu'à Jérusalem. Ne l'annoncez point dans Gath, ne pleurez point dans Akko. Je me roule dans la poussière à Beth-Léaphra. Passe, habitante de Shaphir, dans la nudité et la honte. L'habitante de Saanan n'ose sortir. Le deuil de Beth-Haetzel vous prive de son abri. L'habitante de Maroth tremble pour son salut, car le malheur est descendu de la part de l'Éternel jusqu'à la porte de Jérusalem. Attelle les coursiers à ton char, habitante de Lachish. Tu as été pour la fille de Sion une première cause de péché, car en toi se sont trouvés les crimes d'Israël. C'est pourquoi tu renonceras à Moresh-Shergat. Les maisons d'Akzib seront une source trompeuse pour les rois d'Israël. Je t'amènerai un nouveau maître, habitante de Maresca. La gloire d'Israël s'en ira jusqu'à Adulam. Rase-toi, coupe ta chevelure à cause de tes enfants chéris, rends-toi chauve comme l'aigle, car ils s'en vont en captivité loin de toi. Michée, chapitre 2. Malheur à ceux qui méditent l'iniquité et qui forgent le mal sur leur couche. Au point du jour, ils l'exécutent, quand ils ont le pouvoir en main. Ils convoitent des champs et ils s'en emparent. Des maisons et ils les enlèvent. Ils portent leur violence sur l'homme et sur sa maison, sur l'homme et sur son héritage. C'est pourquoi ainsi parle l'Éternel. Voici, je médite contre cette race un malheur. Vous n'en préserverez pas vos coups et vous ne marcherez pas la tête levée, car ces temps seront mauvais. En ce jour-là, on fera de vous un sujet de sarcasme. On poussera des cris lamentables. On dira, nous sommes entièrement dévastés. Il donne à d'autres la part de mon peuple. Et quoi? Il me l'enlève? Il distribue nos champs à l'ennemi. C'est pourquoi tu n'auras personne qui étende le cordeau sur un lot dans l'assemblée de l'Éternel. Ne prophétisez pas, disent-ils, qu'on ne prophétise pas de telles choses. Les invectives n'ont point de fin. Oses-tu parler ainsi, maison de Jacob? L'Éternel est-il prompt à s'irriter? Est-ce là sa manière d'agir? Mes paroles ne sont-elles pas favorables à celui qui marche avec droiture? Depuis longtemps, on traite mon peuple en ennemi. Vous enlevez le manteau de dessus les vêtements de ceux qui passent avec sécurité en revenant de la guerre. Vous chassez de leur maison chérie les femmes de mon peuple. Vous ôtez pour toujours ma parure à leurs enfants. Levez-vous, marchez, car ce n'est point ici un lieu de repos. À cause de la souillure, il y aura des douleurs violentes. Si un homme court après le vent et débite des mensonges, je vais te prophétiser sur le vin, sur les boissons fortes. Ce sera pour ce peuple un prophète. Je te rassemblerai tout entier, ô Jacob. Je rassemblerai les restes d'Israël. Je les réunirai comme les brebis d'une bergerie, comme le troupeau dans son pâturage. Il y aura un grand bruit d'hommes, celui qui fera la brèche montera devant eux. Ils feront la brèche, franchiront la porte et en sortiront. Leur roi marchera devant eux et l'Éternel sera à leur tête. Michée, chapitre 3. Je dis, écoutez, chef de Jacob et prince de la maison d'Israël, n'est-ce pas à vous à connaître la justice? Vous haïssez le bien et vous aimez le mal. Vous leur arrachez la peau et la chair de dessus les os. Ils dévorent la chair de mon peuple, lui arrachent la peau et lui brisent les os. Ils le mettent en pièces comme ce qu'on cuit dans un pot.
comme de la viande dans une chaudière. Alors ils crieront vers l'Éternel, mais il ne leur répondra pas.

n'entendra pas. Il leur cachera sa face en ce temps-là parce qu'ils ont fait de mauvaises actions. Ainsi parle l'Éternel sur les prophètes qui égarent mon peuple, qui annoncent la paix si leurs dents ont quelque chose à mordre et qui publient la guerre si on ne leur met rien dans la bouche. À cause de cela, vous aurez la nuit et plus de vision. Vous aurez les ténèbres et plus d'oracles. Le soleil se couchera sur ces prophètes, le jour s'obscurcira sur eux. Les voyants seront confus, les devins rougiront, tous se couvriront la barbe, car Dieu ne répondra pas. Mais moi, je suis rempli de force de l'Esprit de l'Éternel, je suis rempli de justice et de vigueur, pour faire connaître à Jacob son crime et à Israël son péché. Écoutez donc ceci, chef de la maison de Jacob et prince de la maison d'Israël, vous qui avez en horreur la justice et qui pervertissez tout ce qui est droit, vous qui bâtissez Sion avec le sang et Jérusalem avec l'iniquité. Ces chefs jugent pour des présents, ces sacrificateurs enseignent pour un salaire, et ces prophètes prédisent pour de l'argent. Et ils osent s'appuyer sur l'Éternel. Ils disent, l'Éternel n'est-il pas au milieu de nous? Le malheur ne nous atteindra pas. C'est pourquoi à cause de vous, Sion sera labouré comme un champ, Jérusalem deviendra un monceau de pierres, et la montagne du Temple une sommité couverte de bois. Michée, chapitre 4. Il arrivera dans la suite des temps que la montagne de la maison de l'Éternel sera fondée sur le sommet des montagnes, qu'elle s'élèvera par-dessus les collines et que les peuples y afflueront. Des nations s'y rendront en foule et diront « Venez et montez à la montagne de l'Éternel, à la maison du Dieu de Jacob ». Afin qu'il nous enseigne ses voies et que nous marchions dans ses sentiers, car de Sion sortira la loi et de Jérusalem la parole de l'Éternel. Il sera le juge d'un grand nombre de peuples, l'arbitre de nations puissantes, lointaines. De leurs glaives, ils forgeront des hoyos et de leurs lances des serpes. Une nation ne tirera plus l'épée contre une autre, et l'on n'apprendra plus la guerre. Ils habiteront chacun sous sa vigne et sous son figuier, et il n'y aura personne pour les troubler, car la bouche de l'Éternel des armées a parlé. Tandis que tous les peuples marchent, chacun au nom de son Dieu, nous marcherons, nous, au nom de l'Éternel, notre Dieu, à toujours et à perpétuité. En ce jour-là, dit l'Éternel, je recueillerai les boiteux, je rassemblerai ceux qui étaient chassés, ceux que j'avais maîtrisés. Des boiteux, je ferai un reste de ceux qui étaient chassés, une nation puissante, et l'Éternel régnera sur eux à la montagne de Sion, dès lors et pour toujours. Et toi, tour du troupeau, colline de la fille de Sion, à toi viendra, à toi arrivera l'ancienne domination, le royaume de la fille de Jérusalem. Pourquoi maintenant pousses-tu des cris? N'as-tu point de roi, plus de conseiller, pour que la douleur te saisisse comme une femme qui accouche? Fille de Sion, souffre et gémis comme une femme qui accouche, car maintenant tu sortiras de la ville et tu habiteras dans les champs et tu iras jusqu'à Babylone. Là tu seras délivré, c'est là que l'Éternel te rachètera de la main de tes ennemis. Maintenant plusieurs nations se sont rassemblées contre toi. Qu'elle soit profanée, disent-elles, et que nos yeux se rassasient dans Sion. Mais elles ne connaissent pas les pensées de l'Éternel, elles ne comprennent pas ses desseins, elles ignorent qu'il les a rassemblées comme des gerbes dans l'air. Fille de Sion, lève-toi et foule, je te ferai une corne de fer et des ongles d'airain, et tu broieras des peuples nombreux. Tu consacreras leurs biens à l'Éternel, leurs richesses au Seigneur de toute la terre. Maintenant, fille de troupe, rassemble tes troupes. On nous assiège, avec la verge on frappe sur la joue le juge d'Israël. Michée, chapitre 5. Et toi, Bethléem Ephrata, petite entre les milliers de Juda, de toi sortira pour moi celui qui dominera sur Israël, et dont l'origine remonte aux temps anciens, aux jours de l'éternité. C'est pourquoi il les livrera jusqu'au temps où enfantera celle qui doit enfanter, et le reste de ses frères reviendra auprès des enfants d'Israël.
Il se présentera et il gouvernera avec la force de l'Éternel, avec la majesté du nom de l'Éternel son Dieu. Et ils auront une demeure assurée, car il sera glorifié jusqu'aux extrémités de la terre. C'est lui qui ramènera la paix. Lorsque l'Assyrien viendra dans notre pays, qu'il pénétrera dans nos palais, nous ferons lever contre lui 7 pasteurs et 8 princes du peuple. Ils feront avec l'épée leur pâture du pays d'Assyrie et du pays de Nimrod au-dedans de ses portes. Il nous délivrera ainsi de l'Assyrien lorsqu'il viendra dans notre pays et qu'il pénétrera sur notre territoire. Le reste de Jacob sera au milieu des peuples nombreux, comme une rosée qui vient de l'Éternel, comme des gouttes d'eau sur l'herbe. Elles ne comptent pas sur l'homme, elles ne dépendent pas des enfants des hommes. Le reste de Jacob sera parmi les nations, au milieu des peuples nombreux, comme un lion parmi les bêtes de la forêt, comme un lionceau parmi les troupeaux de brebis. Lorsqu'il passe, il foule et déchire et personne ne délivre. Que ta main se lève sur tes adversaires et que tous tes ennemis soient exterminés. En ce jour-là, dit l'Éternel, j'exterminerai du milieu de toi tes chevaux et je détruirai tes chars. J'exterminerai les villes de ton pays et je renverserai toutes tes forteresses. J'exterminerai de ta main les enchantements et tu n'auras plus de magiciens. J'exterminerai du milieu de toi tes idoles et tes statues et tu ne te prosterneras plus devant l'ouvrage de tes mains. J'exterminerai du milieu de toi tes idoles d'Astarté et je détruirai tes villes. J'exercerai ma vengeance avec colère, avec fureur, sur les nations qui n'ont pas écouté. Michée, chapitre 6. Écoutez donc ce que dit l'Éternel. Lève-toi, plaide devant les montagnes, et que les collines entendent ta voix. Écoutez, montagne, le procès de l'Éternel, et vous, solide fondement de la terre, car l'Éternel a un procès avec son peuple. Il veut plaider avec Israël. Mon peuple, que t'ai-je fait? En quoi t'ai-je fatigué? Réponds-moi. Car je t'ai fait monter du pays d'Égypte, je t'ai délivré de la maison de servitude, et j'ai envoyé devant toi Moïse, Aaron et Marie. Mon peuple, rappelle-toi ce que projetait Balak, roi de Moab, et ce que lui a répondu Balaam, fils de Béor, de Sittim à Gilgal, afin que tu reconnaisses les bienfaits de l'Éternel. Avec quoi me présenterai-je devant l'Éternel pour m'humilier devant le Dieu Très-Haut? Me présenterai-je avec des holocaustes, avec des veaux d'un an? L'Éternel agréera-t-il des milliers de béliers, des myriades de torrents d'huile? Donnerai-je pour mes transgressions mon premier-né, pour le péché de mon âme le fruit de mes entrailles? On t'a fait connaître, ô homme, ce qui est bien et ce que l'Éternel demande de toi. C'est que tu pratiques la justice, que tu aimes la miséricorde et que tu marches humblement avec ton Dieu. La voix de l'Éternel crie à la ville et celui qui est sage craindra ton nom. Entendez la verge et celui qui l'envoie. Y a-t-il encore dans la maison du méchant des trésors iniques et un épha trop petit, objet de malédiction? Est-on pur avec des balances fausses et avec de faux poids dans le sac? Ces riches sont pleins de violence, ces habitants profèrent le mensonge, et leur langue n'est que tromperie dans leur bouche. C'est pourquoi je te frapperai par la souffrance, je te ravagerai à cause de tes péchés. Tu mangeras sans te rassasier, et la faim sera au-dedans de toi. Tu mettras en réserve et tu ne sauveras pas, et ce que tu sauveras, je le livrerai à l'épée. Tu sèmeras et tu ne moissonneras pas. Tu presseras l'olive et tu ne feras pas d'onction avec l'huile. Tu presseras le moût et tu ne boiras pas le vin. On observe les coutumes d'Omri et toute la manière d'agir de la maison d'Akab. Et vous marchez d'après leurs conseils, c'est pourquoi je te livrerai à la destruction. Je ferai de tes habitants un sujet de raillerie, et vous porterez l'opprobre de mon peuple. Michée, chapitre 7. Malheur à moi, car je suis comme à la récolte des fruits, comme au grappillage après la vendange. Il n'y a point de grappes à manger, point de ces primeurs que mon âme désire. L'homme de bien a disparu du pays,
et il n'y a plus de juste parmi les hommes. Ils sont tous en embuscade pour verser le sang. Chacun tente un piège à son frère. Leurs mains sont habiles à faire le mal. Le prince a des exigences, le juge réclame un salaire, le grand manifeste son avidité, et ils font ainsi cause commune. Le meilleur d'entre eux est comme une ronce, le plus droit, pire qu'un buisson d'épines. Le jour annoncé par tes prophètes, ton châtiment approche. C'est alors qu'ils seront dans la confusion. Ne crois pas à un ami, ne te fie pas à un intime. Devant celle qui repose sur ton sein, garde les portes de ta bouche. Car le fils outrage le père, la fille se soulève contre sa mère, la belle-fille contre sa belle-mère. Chacun a pour ennemi les gens de sa maison. Pour moi, je regarderai vers l'Éternel. Je mettrai mon espérance dans le Dieu de mon salut. Mon Dieu m'exaucera. Ne te réjouis pas à mon sujet, mon ennemi, car si je suis tombé, je me relèverai. Si je suis assise dans les ténèbres, l'Éternel sera ma lumière. Je supporterai la colère de l'Éternel, puisque j'ai péché contre lui, jusqu'à ce qu'il défende ma cause et me fasse droit. Il me conduira à la lumière et je contemplerai sa justice. Mon ennemi le verra et sera couverte de honte. Elle qui me disait « Où est l'Éternel ton Dieu ?» Mes yeux se réjouiront à sa vue, alors elle sera foulée aux pieds comme la boue des rues. Le jour où l'on rebâtira tes murs, ce jour-là tes limites seront reculées. En ce jour on viendra vers toi de l'Assyrie et des villes d'Égypte, de l'Égypte jusqu'au fleuve, d'une mer à l'autre et d'une montagne à l'autre. Le pays sera dévasté à cause de ses habitants, à cause du fruit de leurs œuvres. Paie ton peuple avec ta houlette, le troupeau de ton héritage, qui habite solitaire dans la forêt au milieu du Carmel, qu'il pèse sur le Basan et en Galaad, comme au jour d'autrefois, comme au jour où tu sortis du pays d'Égypte. Je te ferai voir des prodiges. Les nations le verront et seront confuses. Avec toute leur puissance, elles mettront la main sur la bouche, leurs oreilles seront assourdies. Elles lécheront la poussière comme le serpent, comme les reptiles de la terre. Elles seront saisies de frayeur hors de leur forteresse. Elles trembleront devant l'Éternel notre Dieu. Elles te craindront. Quel Dieu est semblable à toi, qui pardonne l'iniquité, qui oublie les péchés du reste de ton héritage? Il ne garde pas sa colère à toujours, car il prend plaisir à la miséricorde. Il aura encore compassion de nous, il mettra sous ses pieds nos iniquités. Tu jetteras au fond de la mer tous leurs péchés, tu témoigneras de la fidélité à Jacob, de la bonté à Abraham, comme tu l'as juré à nos pères.

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C'est ça qu'il est, je suis le chemin. C'est-à-dire tout le monde qui veut emprunter une route pour aller joindre papa dans le ciel là, c'est par Christ pour passer. Dans n'importe quel chemin qu'on va passer, son chemin qui va mener où, qui va mener l'autre côté. Mais côté pour aller joindre bon Dieu, papa qui dans le ciel là, c'est Jésus Christ qui c'est chemin. Et il dit, je suis le chemin, et puis il continue pour dire la vérité. Ça veut dire que c'est lui-même qui c'est parole là. C'est lui-même qui c'est parole là, c'est lui-même qui t'est réuni avec papa. C'est lui-même qui créait tout ça qui existait sur la terre, et c'est lui-même qui a le pouvoir pour le capable de communiquer nous les paroles de la vérité. Il dit, je suis le chemin, la vérité et la vie. Cela dit que dans lui-même, l'on croit, ou pral gain la vie éternelle. 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
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Par n'importe quel chemin qu'on veut emprunter pour aller, ou a perdu. Et si y a un monde qui a besoin qu'on ait comment pour faire pour aller dans le ciel, c'est-à-dire les paroles de vérité qui doivent mener dans le ciel, c'est Jésus-Christ qui c'est la parole, et c'est la parole éternelle. 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Mais c'est dans ce sens ça que me réveille au matin pour me capable fort connaître que la base de toute relation qui existait entre nous-mêmes et avec n'importe quelle autre personne, c'est une base basée sur le sang de Christ à la croix, parce que c'est ça qui permet que nous réunis ensemble aujourd'hui autour de la table pour nous capables rencontrer bon Dieu et parler avec bon Dieu. T'es qu'on l'est arrivé, les hommes t'ont utilisé les moyens du bord, les moyens de la terre à leur disposition pour t'es tenter rencontrer bon Dieu. Et c'est bon Dieu qui t'est baillé cette tentative. 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Parce que le mot hébreu qui te signifie atonement dans l'Ancien Testament, c'est kafar. Ça signifie caché. Donc, le péché de l'homme n'était pas effacé dans l'Ancien Testament, c'était caché. C'est-à-dire, ils mettaient un côté qui cachait. Et puis, les Christ vint lui-même pour Christ capable de permettre que par son sang, tout le monde ait accès à Papa bon Dieu qui est dans le ciel. Ça veut dire que maintenant, nous avons accessibilité qui passe sorti dans l'homme. Nous n'avons pas accessibilité vers Dieu qui passe sorti avec une relation humaine, mais c'est une relation divine qui m'en une relation avec Dieu. Ça veut dire, je dis, hein, m'a répété ça avec vous avant ma lit en un passage biblique pour nous commencer émission, hein. M'a répété ça ensemble avec vous, je dis, hein. C'est un monde qui connaît une route pour mener un côté d'où aller. Par exemple, un monde sous la terre qui te connaît un chemin pour aller joindre bon Dieu. 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Et c'est ça qui fait, je dis, hein, les hommes utilisent toute forme d'astuce pour aller rencontrer bon Dieu. Ils ont fait pèlerinage. Ils ont fait toutes sortes qu'on est capable qu'on ait pour aller rencontrer bon Dieu. Parce qu'ils ont trouvé lien possible pour mon joindre bon Dieu par celle, par une simple déclaration. 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Et à mesure qu'on travaille, c'est à mesure qu'on a besoin de plus. 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Donc cette conception humaine reste dans la pensée de l'humanité. 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
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On met croire en bon Dieu et on va sauver notre même en famille. 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Croyez que Jésus-Christ t'est mort à la croix et confessez avec bouchou qu'elle t'est venu pour le sauver. Et puis ça suffit, je dis. 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De Corinthiens 5, 17. Si quelqu'un est en Christ, c'est une nouvelle créature. Les choses anciennes sont passées. Et voici, toutes choses sont devenues nouvelles. 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
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M'a besoin aucun intermédiaire humain. 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M'a besoin seulement pour me croire en mon Dieu. 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

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Nous pourrons parler de l'Ijotia et nous pourrons permettre que ça nous pourrons dire à Jotia, qui pourrons sortir à la conclusion, nous pourrons voir que bon Dieu plaçait une destinée sous tête de chaque monde. D'ailleurs, il y a deux formes de destinée. Il y a la destinée personnelle, il y a la destinée générale. C'est-à-dire, pour ça, bon Dieu, il est capable de définir en deux façons. Bon Dieu, il est tout le monde dans un niveau général, et bon Dieu, il est chaque monde aussi dans un niveau individuel. Quittez-moi lire la parole de Jérémie pour vous, dans Jérémie chapitre 33, pour nous continuer matin. Il dit, la parole de l'Éternel fut adressée à Jérémie une seconde fois en ces mots. Pendant qu'il était encore enfermé dans la cour de la prison, ainsi parle l'Éternel qui fait ces choses. L'Éternel qui les conçoit et les exécute. Lui dont le nom est l'Éternel. Invoque-moi, je te répondrai. Je t'annoncerai des grandes choses, des choses cachées que tu ne connais pas. Car ainsi parle l'Éternel, le Dieu d'Israël, sur les maisons de cette ville et sur les maisons des rois de Juda, qui seront abattus par les terrasses et par l'épée. Quand on s'avancera pour combattre les Chaldéens, et qu'elles seront remplies des cadavres des hommes que je frapperai de ma colère et de ma fureur, et la cause de la méchanceté desquelles je cacherai ma face à cette ville, voici, je lui donnerai la guérison et la santé. Je les guérirai et je leur ouvrirai une source abondante de paix et de fidélité. Je ramènerai les captifs de Juda et les captifs d'Israël, et je les rétablirai comme autrefois. Je les purifierai de toutes les iniquités qu'ils ont commises contre moi. Je leur pardonnerai toutes les iniquités par lesquelles ils m'ont offensé, par lesquelles ils se sont révoltés contre moi. Cette ville sera pour moi un sujet de joie, de louange et de gloire, parmi toutes les nations de la terre qui apprendront tout le bien que je leur ferai. Elles seront étonnées et émues de tout le bonheur et de toute la prospérité que je leur accorderai. Ainsi parle l'Éternel. On entendra encore dans ce lieu dont vous dites, il est désert,
il n'y a plus d'hommes, plus de bêtes. On entendra dans les villes de Juda et dans les rues de Jérusalem, dévastées, privées d'hommes, d'habitants et de bêtes, les cris de réjouissance, les cris d'allégresse, les chants du fiancé et les chants de la fiancée, la voix de ceux qui disent « Louez l'Éternel des armées, car l'Éternel est bon, car sa miséricorde dura toujours. » La voix de ceux qui offrent les sacrifices d'action de grâce dans la maison de l'Éternel, car je me ramènerai les captifs du pays, je les rétablirai comme autrefois, dit l'Éternel. Ainsi parle l'Éternel des armées. Il y aura encore dans ce lieu qui est désert, sans hommes ni bêtes, et dans toutes ces villes, il y aura des demeures pour les bergers, faisant reposer leurs troupeaux, dans les villes, dans la montagne, dans les villes de la plaine, dans les villes du Midi, dans le pays de Benjamin et aux environs de Jérusalem, et dans les villes de Juda, les brebis passeront encore sous la main, ceux de celui qui les compte, dit l'Éternel. Voici les jours viennent, dit l'Éternel, où j'accomplirai la bonne parole que je dite sur la maison d'Israël et sur la maison de Juda. Et en ces jours et en ce temps-là, je ferai éclore à David une germe de justice. Il pratiquera la justice et l'équité dans le pays. En ces jours, Juda sera sauvé. Jérusalem aura la sécurité dans sa demeure. Et voici comment on l'appellera. L'Éternel, notre justice. Car ainsi parle l'Éternel. David ne manquera jamais d'un successeur assis sur le trône de la maison d'Israël. Les sacrificateurs, les lévites ne manqueront jamais devant moi de successeurs pour offrir des holocaustes brûlés dans le sang avec les offrandes et faire des sacrifices tous les jours. La parole de l'Éternel fut adressée à Jérémie en ces mots. Ainsi parle l'Éternel. Si vous pouvez rompre mon alliance avec le jour et mon alliance avec la nuit, en sorte que le jour et la nuit ne soient plus en leur temps, alors aussi mon alliance sera rompue avec David mon serviteur, en sorte qu'il n'y aura point de fils régnant sur son trône, et mon alliance avec les lévites, les sacrificateurs, qui font mon service. De même qu'on ne peut compter l'armée des cieux, ni mesurer le sable de la mer, de même je multiplierai la postérité dans la vie de mon serviteur, et les lévites qui font mon service. La parole de l'Éternel fut adressée à Jérémie en ces mots. N'as-tu pas remarqué ce que disent les gens? Les deux familles que l'Éternel avait choisies, et il les a rejetées. Ainsi, ils mépriseront mon peuple, au point de ne plus les regarder comme une nation. Ainsi parle l'Éternel. Si je n'ai pas fait mon alliance avec les jours et avec la nuit, si je n'ai pas fait établir les lois des cieux et de la terre, alors aussi je rejetterai la postérité de Jacob et de David, mon serviteur, et je ne prendrai plus de sa postérité ceux qui domineront sur les descendants d'Abraham, d'Isaac et de Jacob, car je ramènerai les captifs et j'aurai pitié d'eux. C'est cette déclaration, ça, bon Dieu dit, je dis, hein, pendant la parole de Texa, qui parlait de restauration. C'est que bon Dieu voulait faire comprendre que t'es gant au niveau que t'es arrivé dans la vie d'Israël, côté Israël, t'es en captivité. Et pendant que Jérémie a parlé là, c'est pendant Jérémie était en prison. Les hommes mettent Jérémie en prison physique, mais ça n'a pas empêché que Jérémie tendait la voix de Dieu. 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Des fois, nous consentons incapables pour nous tendre la voix de Dieu parce que nous avons une situation de vie qui peut refléter la bénédiction de Dieu. 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

Radio Emmanuel, nous retournons pour continuer l'émission ensemble avec aujourd'hui. 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Et pour tout le monde qui est aux États-Unis, c'est 857-288-0764, ou carré gratuitement aussi. Donc, nous bien contents pour nous ensemble avec aujourd'hui, hein. 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

Maladie. Pauvreté. Haine. Rejet. Manque de pardon. La malédiction.

toi nous ensemble pour nous louer le Seigneur, pour nous monter la caille Yahweh et pour une solution pour les problèmes, pour les tribulations, pour les souffrances que nous avons dans le moment de ça. Chantez avec nous et criez avec nous. Alléluia! Alléluia! Alléluia.

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1 Samuel chapitre 17, à partir du verset 1er. Les Philistins réunirent leurs armées pour faire la guerre, et ils se rassemblent à Soko, qui appartient à Juda. Ils campèrent entre Soko et Azeka, à Éphèse d'Amine. Saül et leurs hommes d'Israël se rassemblèrent aussi. Ils campèrent dans la vallée de Térébenthe et ils se mirent en ordre de bataille contre les Philistins. Les Philistins étaient vers la montagne d'un côté et Israël vers la montagne de l'autre côté. La vallée les séparait. Un homme sortit alors du camp des Philistins et s'avança contre les deux armées. Il se nommait Goliath, il était de Gath et avait une taille de 6 coudées et un empan. Sur sa tête était un casque de reins et il portait une cuirasse à écailles du poids de 5000 sicles d'airain. Il avait aux jambes une armure d'airain et un javelot d'airain entre les épaules. Le bois de sa lance était comme une ensoupe de tisserand, et la lance pesait 600 sicles de fer. Celui qui portait son bouclier marchait devant lui. Le Philistin s'arrêta, et s'adressant aux troupes d'Israël rangées en bataille, et il leur cria: pourquoi sortez-vous pour vous ranger en bataille? Ne suis-je pas le Philistin? Et n'êtes-vous pas des esclaves de Saül? Choisissez un homme qui descende contre moi. S'il peut me battre et qu'il me tue, nous vous serons assujettis. Mais si je l'emporte sur lui et que je le tue, vous nous serez assujettis et vous nous servirez. Le Philistin dit encore: je jette en ce jour un défi à l'armée d'Israël. Donnez-moi un homme et nous nous battons ensemble. Saül et tout Israël entendirent ces paroles du Philistin et ils furent effrayés et saisis d'une grande crainte. Or David était fils de cet Éphratien de Bethléem de Juda, nommé Isaïe,

leurs tes frères. Porte aussi ces 10 fromages au chef de leur millier. Tu verras si tes frères se portent bien et si tu donneras de nouvelles sûres. Ils sont avec Saül et tous les hommes d'Israël dans la vallée de Teramet, faisant la guerre aux Philistins. David se leva de bon matin. Il laissa les brebis à un gardien, prit sa charge et partit comme Isaïe le lui avait ordonné. Lorsqu'il arriva au camp, l'armée était en marche pour se ranger en bataille et pousser des cris de guerre. Israël et les Philistins se formèrent en bataille, armée contre armée. David remit les objets qu'il portait entre les mains du gardien des bagages et courut vers les rangées de l'armée, vers les rangs de l'armée. Aussitôt arrivé, il demanda à ses frères comment ils se portaient. Tandis qu'il parlait avec eux, voici le Philistin de Gath, nommé Goliath, s'avançait contre les deux armées, hors des rangées des Philistins. Il tient les mêmes discours que précédemment, et David les entendit. À la vue de cet homme, tous ceux d'Israël s'enfuirent devant lui et furent saisis de grande crainte. Chacun disait, « Avez-vous avancé cet homme ?» C'est pour jeter à Israël un défi qu'il s'avançait. Si quelqu'un le tue, le roi le combla de richesses, il lui donna sa fille, il affranchira la maison de son père. Que l'Éternel vous bénisse, que l'Éternel vous garde, que l'Éternel vous tienne dans sa main, et que mon Dieu permette que ma tienne. Nous passons un temps de bénédiction dans la présence de lui, au nom du Père, du Fils et du Saint-Esprit. Maintenant, moi, décide de parler ensemble avec vous sur le combat de David avec le Philistin qui nommait Goliath. Frère Maxime, il y a un plus gros problème nous gagnons comme chrétiens, c'est que nous célébrons le résultat, mais nous ne pas garder le cheminement vers le résultat. Frère Maxime, pas un résultat qui arrive au hasard. Pas un résultat qui arrive au hasard. Tout résultat, toujours en planification. Sous besoin qu'on ait qui gens, sous besoin jouer la grâce. Regardez qui parcourt la grâce fait pour arriver bon côté. Parce que avant Jésus-Christ aller sur la croix, ça, tu as un précédent, tu as un bagage que tu fais pour arriver à la croix. C'est pour te rappeler que avant Jésus-Christ qui vient à la croix, et Hérode tue un paquet de timon. Bon Dieu protège. C'est pour regarder le parcours Jésus-Christ, ça a fait non seulement, ça a permettre que non seulement on jouit les bénédictions de la grâce, mais on a une importance grâce là aussi, parce qu'on a prouvé que les gens qui peut être grâce là-bas, il va être facile pour lui. Et j'ai raison ça des fois, il y a un pile de timon qui gaspille l'héritage. Yo. C'est parce que les parents n'ont pas quitté le témoin de comment l'héritage a venu joindre. Maxime, ce n'est pas un hasard qui fait David caler Goliath. Ce n'est pas un hasard qui fait David tuer Goliath. David tuer Goliath, il est entré dans un contexte de vie qui est bien approprié et qui permet que David entre en possession de la guerre Goliath à terre. Bien-aimé dans le Seigneur, il y a des bénédictions que je viens, il y a des faveurs que je viens, mais bon Dieu, vous êtes aligné pour ça. Vous êtes aligné pour ça. Ainsi, bien-aimé dans le Seigneur, Mathieu, ça me propose pour moi ensemble avec vous. C'est comment David fait tuer Goliath. Comment David fait arriver jusque-là. Et ça me voulait proposer ensemble avec vous, Mathieu. Peut-être que vous matin, vous avez des choses qui ont persécuté ou des tribulations qui ont permis de vous. Vous connaissez que si vous êtes lié, vous avez besoin de résultats matin. Alliez-vous. Prenez des dispositions à conséquence. Pas la guerre la vie au hasard. S'il arrive, il arrive. Il faut être conscient que bon Dieu a servi à son bon Dieu qu'on fait miracle.
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et pour faire toutes bonnes choses. Parce qu'ils sont bon Dieu qui est tout puissant. Merci le Seigneur. Premier bagage qui m'a pensé avec vous, David, c'était un homme qui te connaît, sacré dans la présence de Dieu. Dans Psaume 27, verset 10, David dit, mon père et ma mère m'abandonnent, mais l'Éternel me recueillera. Pour que Jacques fasse l'âme ensemble avec vous, c'est parce que il y a un peu de monde qui n'a pas délivré, qui a écouté la journée, c'est parce que il y a une haine, il y a une rancune en dedans. C'est des gens qui ont marché, mais en dedans, ce n'est pas pour qu'ils ont marché pour compte. En dedans, il y a n'importe 4, 5, 10, 15, 20 personnes. Mon guide fait un bagage, ça fait 5 ans. Mon guide fait un bagage, ça fait 10 ans. Il y a des gens qui peuvent être maman, yo, papa, yo, frère, yo, cousin, yo, tonton, yo, en dedans. Pendant que vous avez des bien petit, mais là, vous marché pour que vous 10 personnes en dedans. Vous voyez comment on peut faire? Ouais. Bon Dieu le livre, tandis que Jésus-Christ dit, pardonne-nous nos offenses comme nous aussi. Nous pardonnons ceux qui nous ont offensés. Est-ce qu'on connaît, si Jésus-Christ ne peut pas donner, la croix tape difficile pour lui? Cependant, sur la croix, il dit, Père, pardonne-leur parce qu'ils ne savent pas ce qu'ils font. Père, pardonne-leur parce qu'ils ne savent pas ce qu'ils font. Vous avez dit que Jésus-Christ ne peut pas attendre, c'est le ressuscité. Pendant sur la croix, il demandait mon Dieu pardon pour l'humanité. Ainsi, frère Maxime dans le Seigneur, ou même cap coûter matin qui branche ensemble avec moi, ou besoin de tuer Goliath. Pas la guerre parcourt la vie ou nommer l'homme. La guerre parcourt la vie ou nommer mon Dieu. Quel que soit ça, qu'on a été endigué dans la vie, pas la guerre nommer moun comme si c'est eux qui permettent que vous arrivez là. Un serviteur, un servant de Dieu, même lorsque vous n'êtes pas converti, cheminement la vie ou pas un hasard. Parce que Jérémie dit, depuis dans votre maman, vous avez été depuis là, vous avez été informé, vous avez été en moi un prophète. Ainsi, David dit, mon père et ma mère m'abandonnent, ce n'est pas grave. Il dit, mais l'Éternel me recueillera. David, c'est dernier petit dans 8 petits. Il a toujours dit que c'est deux catégories petites qui affectaient la famille. C'est premier petit là, avec dernier petit là. Mais dans le cas de David, il va jouir cette bénédiction. Il met le dehors. Il a fait une bergerie. Mais ça va constituer une rancune pour David. Au point pour le Pavle, ouais, maman là, papal. Si David a un problème avec papa, papa n'a pas jamais obligé. Papa n'a pas pris l'aile pour te capoter, manger. Pas frère, en dans l'armée, pour David te remporter la victoire. C'est qu'il y a une certaine harmonie entre papa et David, bien que papa ait mal traité David. Mais la première caractéristique là, c'est que David a un cœur qui doit. David met en application ça que Salomon dit. Garde ton cœur plus que toute autre chose, car de lui viennent les sources de la vie. Et bien, quand vous avez écouté le matin, vous avez besoin de délivrer, vous avez besoin de passer dans l'étape ça. L'étape du pardon. L'étape pour qu'on connaisse que la vie ou pas dépend des hommes, mais elle dépend de Dieu. L'étape pour qu'on connaisse matin. Quel que soit ça, on moun de faire, de entrer dans le cadre de plan bon Dieu qui est pour. Et par rapport à Paul qui dit toutes choses concourent au bien de ceux qui aiment Dieu. 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
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Parce que dans la vie, il faut qu'on balance. Il faut qu'on balance. Il faut qu'on sache que les souffrances, il faut qu'on sache que les bénédictions aussi. Le maximum, pas de victoire dans son bataille. Des fois, après les victoires, victoires, victoires, mais dans qui bataille où tu es pour une victoire? Dans qui bataille où tu es? Pas de résurrection sans la mort. Ou ap di mon Dieu ressuscité, mais qui partit dans le corps qui mourit? Qui genre de résurrection qu'on voulait mon Dieu fait? Ou ap di mon Dieu, crase l'ennemi yop moi, mais est-ce qu'on accepte pour l'ennemi? Est-ce qu'on accepte ça? Dans Matthieu 5, verset 44, Jésus-Christ dit priez pour vos ennemis. Il dit faites du bien à ceux qui vous persécutent. J'ai prié pour ceux qui vous maltraitent. Maintenant, il y a un monde qui a Goliath pour le rencontrer. Ou bien, on est sur le terrain pour battre à Goliath. Pour ne pas combattre à Goliath. Pendant qu'en dedans, on a 10, 15, 20 personnes. C'est pour relâcher ces personnes qui ont été en dedans. Pour qu'il y ait une certaine facilité. Pour qu'il y ait léger. Pour qu'il y ait tirer, tirer là pour la Goliath à tes matières. Ainsi, je demande à quel que soit côté, faire une prière de repentance. Dis mon Dieu, moi, là, j'ai tout le monde à terre. Parce qu'il y a une pile de femmes qui écoutent nous là, vous recevez une pile de déception. Marie, qui est rentrée dans le pays étranger, quitte vous. Marie, qui est beaucoup, qui frappe vous. Marie, qui a humilié vous. Marie qui a baissé. Il y a une femme qui a coutume là, qui estime des soirs très bas. Parce qu'il y a une situation côté vraiment. En de la caille, il ne va pas reconnaître valeur. Il ne va pas reconnaître importance. Des fois, il travaille. Il va questionner pour quelle raison il travaille dit comme ça. Est-ce que ça vaut la peine? Puisque il y a des gens qui comprennent moi dans la dimension de vie que m'a mené. Maintenant, depuis ce monde qui a passé au travers de ces circonstances, déposer dans le pied de Jésus-Christ. Parce que quelqu'un a besoin de cette facilité pour aller devant Goliath pour la guérir. Eh bien, maintenant, ma bonne opportunité, avant même qu'elle continue dans l'émission, pour capable de faire cette prière de repentance, capable de faire cette prière de pardon. Vous êtes capable de reconnaître que je dis à vous besoin seul. Vous n'avez pas 10, 15, 20 personnes en dedans. Relâchez-vous. Parce que vous avez besoin de remporter la victoire, je dis à. Parce que bon Dieu a besoin fort de remporter la victoire sur tout Goliath qui est devant. Papa, qui est dans le ciel, Mathieu, nous remercions pour la grâce que vous faites. Nous remercions, papa, pour la bénédiction que vous relâchez dans l'ordre de Dieu Emmanuel Mathieu. Vous permettre nous capables ensemble pour nous chercher présence. Mais nous avons une certitude matinale pas facile. Parce que pendant nous constituer de la chair et du sang, il va être difficile, je dis. Pour nous être capables de demander un bagage spécial pour nous combattre toute sa candidate qui est les rancunes. Parce que, Père, il y a des gens qui méritent pour raïr. Il y a des gens qui méritent pour être capables. Même mandé pour la terre ouvert bouche le valet. Parce que vous faites nous des choses qui font nous mal en pile. Même pas quoi, Père. Dans tout ça, l'homme fait l'homme sur la terre. Vous faites plus passer. Parce que vous venez sur la terre, Père, c'est le bien qu'il va faire. Et vous venez sur la terre, vous ne pouvez pas vous faire. Vous mal gérer. Mais ça va empêcher pour monter sur la croix pour te piquer beaucoup. Pour souffrir. Ça veut dire qu'auto passe. Il n'y a aucun homme qui passe sur la terre qui passe chez mes sangs. Mais si la croix perd, te déclarer, pardonne-leur parce qu'ils ne savent pas ce qu'ils font. Ainsi, papa, qui est dans le ciel, maintenant,
n'a revêtu le même esprit qui était là ou même jodia. Non pas pour nous chasser des mots. Non pas pour nous guérir malades. Non pas pour nous faire des signes, des miracles et des prodiges. Mais pour nous capable pardonner tout le monde qui te fait nous mal. Et pour nous revertir l'esprit qui était sous roi. Pour nous avancer. Même j'ai écrasé tête Satan à la croix. Je dis aussi, quelle que soit force démoniaque qui campait devant nous, nous va revêtir de l'esprit là. Nous va non seulement nous va ressusciter de la vie, la mort qui nous a mené, mais nous va écraser toute tête démon, Satan Baka, qui a permis je dis, pour nous sortir plus que vainqueur. Ainsi, papa qui est dans le ciel, allez au plus profond de nous-mêmes. Regardez ça n'y a en dedans qui va constituer un obstacle à délivrance. Requin, et permettre que je dis, nous approcher côté pour une bonne gloire, pour une bonne honneur, pour une bonne louange. Nous avons dit, même Jacques David, je me suis crié loué sur l'Éternel et je suis délivré de tous mes ennemis. Maintenant, Père, merci beaucoup parce que vous permettez que victoire est à la portée de nous-mêmes. Malgré le diable a fait tout ce possible, je dis. Pour ne pas remporter la victoire, mais avec Dieu, nous ferons des exploits et il écrasera nos ennemis. Mais maintenant, dans quelque soit condition la vie, te répondre à une souffrance, à une tribulation. Dans quelque soit façon que la vie a demandé, pour ne pas le venger, la blague est sans la main. Parce que c'est vous-même qui dit à moi la vengeance. À moi la rétribution. Ainsi, papa, qui est dans le ciel matin, nous ne pouvons pas dire rien, nous ne pouvons pas faire rien, nous pouvons simplement retendre pour capable accomplir, sauver, accomplir. Nous bénissons matin, papa. Nous nous remercions pour ce Dieu qui est fait toute bagaille à merveille. Nous allons aller, l'éternité envahie. Ça dit avec bouche, mais on accomplit. Ça voulait arriver, et ça voulait exécuter, ou exécuter à la lettre. Remplis-nous, papa. Fais l'ennemi en saisie, fais loin. Fais le bagage bouche pour parler de ça qu'on fait. Parce que vous faites toute bagaille à merveille. L'esprit des quatre vents souffle sur nous. L'esprit des quatre vents souffle sur nous. Bénis, gardez, remplis et couvrez-nous abondamment. Parce que nous avons besoin qu'on y a pour nous capables de rejeter tout ça qui est dans nous. Qui doit empêcher nous d'avancer. Nous voici, papa. Maintenant, après, nous allons affronter Goliath dans n'importe quelle dimension côté lié. Parce que l'Esprit du Seigneur est sur nous. Le Seigneur l'Éternel nous a oint. Renversez tout hôtel Baal. Tout ça nous dit, nous te fait qui pas fort plaisir. Tout le monde qui nous déguise sous cœur. Toute vie pratique illicite que nous avons fait. Qui va entrer dans le cadre de ton fonctionnement avec nous-mêmes aujourd'hui. Nous venons demander pardon. Pardon pour toute parole mauvaise que nous avons dit. Pardon pour tout regard au tien que nous te gagne. Pardon pour tout orgueil qui t'a animé la vie nous. Pardon à tien, Seigneur Jésus. Pardon qui n'a pas donné tout le monde qui nous fait nous mal. Nous allons entrer dans une nouvelle dimension. Parce que l'Esprit du Seigneur qui t'a cherché dans cette dimension pour faire nous remporter la victoire. Nous bénissons, papa. Nous glorifions, nous exaltons, nous témoignons. Nous chantons et nous bons gloire parce que pas en cours. Pas en cours l'Éternel des armées. Pas en cours Jéhovah Jiré. Pas en cours El Shaddai. Pendant que vous déposez la main, toutes les facultés nécessaires pour nous camper. Et combattre l'ennemi sur tous les fronts matins. Au nom de Jésus-Christ. 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
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Et dans quel que soit état côtoyé, sachez que l'éternel, il y a un Dieu spécial sous aujourd'hui. Il retire dans l'état côtoyé. Dis ça ensemble avec maintenant. 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Parce que quelques portes qui ouvrent à la vie, c'est lui-même que diable a utilisé pour empêcher qu'on joigne la délivrance. 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Merci Mathieu Père, parce que vous rendez moi libre, vous faites me devenir une nouvelle personne. Moi quitter tout état de péché dehors. Moi embrasser comme bon Dieu, et moi décider pour vivre pour net aller au nom de Jésus Christ. 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Bon Dieu, habillé. Le Saint-Esprit, habillé. Jésus, habillé. Je vais recevoir la gloire d'en haut. Moi recevoir le vêtement d'en haut. Moi habillé. Maintenant, par la puissance du sang de Jésus-Christ. 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Eh bien, maintenant, Dieu avec vous, première caractéristique qui fait David remporter la victoire, c'est que David était sans rancune, était sans haine. Donc, ça vient permettre que bon Dieu capable de joindre. Parce que le premier bagage, bon Dieu a cherché là-haut, ce n'est pas dextérité physique. Le premier bagage, bon Dieu a cherché là-haut, c'est le cœur. Jésus-Christ, sa propre bouche parle, dit c'est le cœur que viennent les mauvaises pensées, les meurtres. Jésus-Christ, dit sa propre bouche parle. Deuxième bagage, il permet que David remporte la victoire, c'est son obéissance. 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

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Et ça, comme il y a eu une bataille pour mon Dieu, il y a eu onction. Mais est-ce que la vie reflète onction que mon Dieu a voulu faire? 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Grand Marie a celui de la qui en dernier sur la terre. 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La même chose aussi. Avant mon Dieu, la qui l'onction sous. Il travaille. Il travaille, l'elfin travaille. S'il voit après toute étape de travail qu'il fait, il voit ensemble un terrain qui est fertile, il a une onction sous. Mais nous-mêmes, nous voulons aller à l'envers. Recevoir l'onction, et puis après ça, Seigneur va travailler. Mais non. Donc, deuxième étape que David passe, c'est son obéissance. Son obéissance. Et Maxime, et Maxime, l'obéissance est une étape qui est extraordinaire dans la vie de chaque chrétien qui doit marcher avec Dieu. L'obéissance. Saül, Samuel Campbell dit Saül, l'obéissance vaut mieux que le sacrifice. Donc, il faut une comparaison entre obéissance et sacrifice. Ça ne veut pas dire sacrifice pas bon. Parce que pour te recevoir la grâce, son sacrifice qui t'est fait à la croix. De la même manière aussi, il y a quelques bagages qu'on besoin de recevoir dans le même Dieu, il y a des sacrifices pour faire. Il y a des sacrifices pour faire. Parce que des bagages, ou pas venir dans le même Dieu au hasard, il y a un sacrifice personnel ou accompli avant joindre. Et merci, Seigneur. Il y a une chose que nous-mêmes, en tant que chrétiens qui vivent aujourd'hui, qui ne pas reconnaître ça, c'est que nous pas obéissance. Et à premier monde pour obéissance, c'est avec le Saint-Esprit, la voix de Dieu. C'est vrai que c'est. Des fois, on a préparé pour nous écouter la voix de Dieu dans des choses exceptionnelles, dans le sens pour nous tendre la voix de Dieu d'une cause à que voyez de l'eau, voyez les mains sous la mer. Ou la main à Fernande. Avant ouais, Moïse obéit mon Dieu devant la mer rouge. Faut qu'il te ka obéi mon Dieu devant le buisson ardent. Levez bâton en l'air ou la mer rouge Fernande, c'est le résultat d'une vie d'obéissance de Moïse dans la présence de Dieu. Et ma première action Moïse fait qui exprimait son obéissance à l'endroit de Dieu. Tu as un bagage qui t'est entamé. Il y a un système d'obéissance que David, que Moïse te mettait en application, qui t'est entamé, qui vient par résultat fond de la mer rouge en deux. Avant d'obtenir que bon Dieu parle ensemble avec vous pour le fond de la mer rouge en deux, assurez-vous, dans les choses les plus banales, vous mettez en application. Par exemple, bon Dieu dit que allez de un monde.

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Parce que de façon, bon Dieu parle de manière indirecte, la testé obéissans ou. Bon Dieu connaît bien ça. Bon Dieu avoue de vous que elle fait un monde cadeau $100. Vous dites, Seigneur, un tel, il a tout ça, il a besoin comme moyen financier dans elle. Et bien, $100, bon Dieu, ouais, c'est obéissance. Ainsi, ma bien-aimé dans le Seigneur, pas attendre pour nous obéir, bon Dieu, de les grandes choses. Ou attendre aussi, non, mais mon Dieu, parce que vous avez tel problème où tu as besoin, bon Dieu, de résoudre pour vous-même. Bon Dieu va agir comme ça. Bon Dieu aime l'on agir avec nous. Dans les choses les plus banales. Ou accepter ça le Dieu. Et puis même sacrifier. Alors maintenant, quel que soit mon cap coutume qui branchera Dieu maintenant ensemble avec. Le Saint-Esprit dit pour nous comme ça que l'obéissance lui vaut mieux que le sacrifice. Il y a un traversé, il y a une circonstance qui a conduit aujourd'hui. Ce n'est pas un manque d'obéissance. Si vous êtes obéi, mon Dieu, vous n'avez pas là que vous avez. Mais ben, vous voulez faire à ta tête, à ta guise. Vous connaissez plus passé, mon Dieu. Vous avez plus passé, mon Dieu. Vous avez réalisé plus passé, mon Dieu. Qu'est-ce que mon Dieu fait? Mon Dieu quitte vous. Ainsi, matin, ça m'a demandé pour faire pour moi. Reconnaître que la droite de l'Éternel manifeste sa puissance. La droite de l'Éternel est élevée. L'Éternel parle ensemble avec vous. Écoutez ça, bon Dieu. Acceptez ça, bon Dieu. Et maintenant, dans Isaïe 1er, dans le verset 18, bon Dieu dit, si vous êtes docile et obéissant, si vous avez de la bonne volonté, vous mangerez les meilleures productions de ce pays. Ah! Il y a des gens qui ont prospéré spirituellement, financièrement, ils pensent que c'est un hasard. Et parce que vous êtes serviteurs de l'Éternel. Vous mettez à disposition, mon Dieu. Et puisqu'on met à disposition, mon Dieu utilise. Parce que mon Dieu, voilà, pour un petit temps pour argumenter avec vous. Bon Dieu, pas prêt à le perdre du temps. Parce que bon Dieu, tellement il y a un ouvrage sur la terre qu'il y a. Il n'y a pas de temps pour expliquer le monde. Pas A plus B, mais pour qu'il y ait tel bagaille. Pour... Non, bon Dieu, il n'y a pas de temps pour ça. Il y a trois personnes qui ont besoin de liberté. Il y a trois personnes qui ont besoin, bon Dieu, de faire quelque chose pour eux. Maintenant, dans quelle que soit condition que vous avez, dans quelle que soit circonstance que vous avez traversée, le Saint-Esprit dit pour nous consacrer. Mettez oreilles en éveil pour qu'attendez instruction que bon Dieu a bâti. Parce que dans ça qu'il y a, vous besoin que bon Dieu instruit pour qu'il sorte là. Mais qui côté ça explique David son nègre obéissant? Comment c'est l'obéissance de David qui mène à ce terrain? C'est l'obéissance de David qui fait la bataille. Lorsque David, papa le relè, il dit David, que vini pour aller manger, ma frère. David, papa, pas fâché, le papa le, il pas murmuré, il pas dit rien, contre papa. Il y a un pile nek qui a dit papa, que oh, ça, ça a fait, que ça là. Bon, de quand c'est devant, ou te voyez là, il y a l'huile sur tête, il déclare, il m'a ou qu'a voyé, on va. Comment ça va, le Seigneur? Depuis sa vie, tu es bon Dieu. Ou pas, j'aime arriver dans la dimension que toi. Serviteur de l'Éternel, pas j'aime toi. Jamais. Serviteur de l'Éternel, dans quelque soit la dimension que tu arrives, ou être serviteur. Bénédiction, bon Dieu, pas fort changer position. Là où moi, nous serviteurs, c'est serviteur.
Là où mon Dieu s'habite à l'éternel, où et bon Dieu a servi, oui. Et quand c'est les hommes a servi. Frère Maxime, bon Dieu, pas besoin de service. Ou a servi, bon Dieu, au travers des hommes. Ou va servir à l'éternel. L'éternel est dans le ciel qui lui. Bon Dieu, il y a des anges, des archanges, des chérubins qui prennent soin de l'ancien à côté de lui. Qui servent comme il faut. Ou servent à l'éternel sur la terre pour les hommes. Et ça fait lorsque il y a une discussion avec les gens, vous avez compris qui est ce qui est plus grand. Jésus-Christ dit qui est là qui est le plus grand, c'est lui pour le servir à tout le monde. Mais c'est le contraire de nous, Yakounia. C'est le contraire de nous, Yakounia. Les gens qui soi-disant servent à l'éternel, c'est eux-mêmes qui ont fait mon servir. Ils ne pas servir mon encore. Non, ça. Il y a un dimanche qui est arrivé, il dit je ne vais pas faire ça encore. Mais non. Avant Jésus-Christ à sous la croix, il fait une action qui méritait qu'on souligne. Il avait pris discipline. Il avait bien. Eh bien, lorsque papa David relè, il dit, monsieur, vous pouvez pas manger ma frère. Monsieur n'a pas aucun l'estomac gonflé. Parce que lorsque David prend le pot manger ma frère, c'est vers destiné qui prend l'avancée. Il y a un monde qui passe sur la humilité. Il y a un monde qui passe sur la brabesse. Et vers destiné, oui, qui l'a mené. Parce que si David n'a pas remporté la victoire sur Goliath, même si il a eu l'huile sous tête, il n'y a pas de monde qui connaît la potentialité. Ça. C'est après le combat sur Goliath, il a remporté la victoire. Et bien tout le monde a dit David tue 1000. Non, Saül tue 1000, David tue 10 000. Donc la tête de papa, il voit David, elle peut manger à lui. Qui c'est un sens d'humiliation. Et pourtant, c'est vers destiné de David pour aller. Ma parole comme mon jour dit. Vous voulez rabaisser, vous voulez diminuer. Pas grave. Pas grave. C'est vers destiné qui a mené. Vers destiné. C'est sûr et certain, Mathieu Mbap, que tu as toutes les caractéristiques que David a gagné pour te remporter la victoire sur Goliath. C'est sûr et certain. Même quoi que le nombre de sacs que moi ensemble avec toi. M'a encouragé au fort, mettez en application. Parce que il y a un Goliath dans la vie qui méritait tomber. Il y a un matin qui recevait onction déjà. Mais ça prend bataille. Ça prend combat pour onction capable de mettre en évidence. Donc, la bataille de David avec Goliath, c'est un stage. Le David prend le bataille avec Goliath, c'est comme son stagiaire. Avant qu'il finisse recevoir le diplôme, il faut qu'il fasse passer dans le stage pour qu'il ait compétence et capacité. Mais il y a un peu de monde qui a écouté là, c'est des stagiaires qui ont. Il y a un combat qui a mené, il y a une lutte qui a mené, son stage qui a lieu. C'est ça qui va le propulser. C'est ça qui va le précipiter. La décision qu'on prend pour capable arriver dans la destinée. Frère Maxime dans le Seigneur. David d'accord pour te manger. Il y a un signe d'humiliation. Mais ce n'est pas grave. L'humilité précède la gloire. L'humilité précède la gloire. Ah. Maintenant, peut-être qu'il y a un monde qui est en situation qui est difficile. Il y a un monde qui est en condition. Il va être très difficile. Ou sortir à rabaisser. Ou sortir à diminuer. Ou sortir à humilier. Maintenant, ce n'est pas grave. David prend quelqu'un qui a pour manger pour lui. David prend quelqu'un qui a pour manger pour lui. David prend quelqu'un. Des serviteurs, des servantes par milliers, capables de venir faire ça,
Mais en attendant, David passe dans le chemin ça avant. Parce que côté avant arriver, il faut bon Dieu passer là ensemble avec vous. Pour qu'il y ait important sang. Pour qu'il y ait valeur sang. Ainsi matin, mon Dieu veut venir encourager au monde pour me dire que la déception ou à faut passer. Bon Dieu pourra le récompenser obéissance. Bon Dieu va le récompenser humilité. 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Et puis c'est mon ouais qui fait expressement qu'a pris milieu, qu'a rabaissé, qu'a diminué. Vous voyez ce qui passe? Ou à priver puis loin passer. Mon cher, dès qu'on passe, tu as parlé ensemble avec moi. On a mis à prêcher la Kaili. 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Et ça que fait dans la vie, de voir ce monde qui a pêché, rabaisser ou diminuer, descendre, c'est en bas pour la prière. Là, toujours est en bas. Il a fait des efforts qui ne peuvent jamais te fuir. Parce que lorsque l'Éternel approuve la voix d'un homme, il le dispose favorablement. Mais bien aimé dans le Seigneur, la vie a gagné. Des rivières qu'on va jamais passer. C'est ça que Mathieu. Mathieu. Pas jamais fait job Satan. Pour essayer de descendre le monde. Au contraire. Fais le job. Fais la job du Saint-Esprit. Montez le monde. Si vous n'êtes pas capable de bien de le monde, fermez bouche. Si vous n'êtes pas capable de bailler un conseil. Qui pourrait aider au monde à avancer, pas parler du tout. Au lieu pour porter un jugement négatif, gardez le pour. Et c'est raison ça matin. Le Saint-Esprit veut m'indo consacrer. Jésus veut m'indo consacrer. Pas jamais rabaisser moi. Pas jamais diminuer moi. 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Et bien, Seigneur, j'ai l'impression, papa David, l'elle était le gars de l'ouest, quand David arrivait, il a froid, il mangeait dedans, il mangeait lèvres, il regrette qu'il va gérer David mieux que ça. Mathieu, on va la prier ensemble avec vous. Parce que tout à l'heure, ça nous va la prier de manière générale. Mathieu, on va la prier avec vous, Mathieu. Depuis ce monde qui est l'esprit rebelle. La rébellion, c'est une forme de sorcellerie. Parce que le premier monde qui était rebellé à Satan. Le premier monde qui était rebellé à Satan. Il est là pour rebeller avec lui, avec un tiers des anges. Dans quelle que soit dimension, tu vas rebeller, Mathieu. Je vais demander le Saint-Esprit de Dieu. M'a demandé le Saint-Esprit de Dieu pour le capable d'avoir l'esprit d'obéissance matière.
va comprendre que l'obéissance vaut mieux que le sacrifice. Voilà, regardez les gens qui écoutent le matin. Et parce qu'on partait de la voix de Dieu qui fait au niveau que tu as. Ça fait longtemps où tu as supposé pas là encore. Mais ou tellement têtu, ou tellement voulu faire à ta guise, ça vient permettre que l'on position que mon Dieu va qu'on là. Mon Dieu va qu'on là. Gloire à Jésus. Père, nous avançons devant Matthieu, nous venons nous remercier. Merci pour Radio Emmanuel, que nous réunissons ensemble Matthieu pour nous analyser et ça qui menait David à remporter la victoire sur Goliath. Vous déjà connaît papa. Le résultat déjà la main déjà. C'est nous-mêmes qui pouvons arranger pour nous capable permettre que ce planifié dans la vie n'arrive à l'exécution pour nous. Ainsi, Père Mathieu, deuxième raison qui fait David remporter la victoire, c'est son obéissance, son humilité. Parce que c'est vous-même qui dit la parole. Non seulement l'obéissance vous le sacrifice. Où Dieu l'humilité précède la gloire. Matin, Père, nous venons en présence. Nous connaissons nous constituer du chair, de la chair et du sang. Avait dit, même lorsque nous avons volonté, des fois, la chair qu'on offre une résistance pour empêcher de connaître comme bon Dieu. C'est l'apôtre Paul lui-même, dans Romains chapitre 7, qui exprimait cette opposition ferme de la part de la chair. Ou empêcher de marcher par l'esprit. Mais, déjà qu'on est, l'esprit beaucoup plus puissant que n'importe pouvoir que la chair gagne. Ainsi, Matthieu, nous venons devant Matthieu, Père. Nous demandons pour qu'il domine sur nous-mêmes. Pas quitter l'ennemi, il n'y a aucun pouvoir, Matthieu. Pour qu'il oriente, diriger dans la direction qu'on n'a pas choisi pour nous. Parce que nous connaissons l'ennemi en son champion qui est dans ça. Empêchez-nous la gloire. Mais je dis, par la puissance du sang de Jésus-Christ, ça a été planifié. Ce n'est pas ça qui a privé. Parce que mon Dieu, que nous puissions ce matin, libérons-nous des instructions que nous pourrons mettre en application pour nous remporter la victoire devant toute Goliath qui campait devant ou toute Goliath potentiel. Il va camper devant. Père Mathieu, l'esprit d'obéissance, rempli en radio Emmanuel. Permettre que nous attendons de voir, Père. Permettre que nous mettons en application sans mandat pour nous faire. Parce que Papa qui est dans le ciel, sort d'IA. C'est lui-même qui peut arriver à l'exécution. Sordia, c'est lui-même qui peut permettre que je dis, nous remporter la victoire dans n'importe quelle circonstance que nous retrouvons. Je bénis non, papa, qui est dans le ciel matin. Je dis merci pour ça qu'on fait et ça va continuer à faire. Pas de coup, papa. Gloire à Jésus. C'est vous-même qui déposez les mains sous tête. C'est eux-mêmes qui permettent que je dis, dans n'importe quelle circonstance que tu nous viens de remporter la victoire, et ça fait lorsque l'ennemi a cherché en façon, pour le garder nous à terre, d'elle garder lui, nous rencontrons encore davantage, parce que le pape quitte nos petites batailles. Ainsi, papa, qui est dans le ciel matin, nous-mêmes qui sommes bon Dieu qui existait en haut dans le ciel, ben nos oreilles pour nous attendre instruction yo et ben nos volontés pour nous mettre en application parce que pas une force maléfique qui va résister à sa côté. La Bible dit sort diac bouche mais on va pas accomplir. La Bible dit sort proclamer et lui pour arriver à l'exécution. Ainsi Père Mathieu, merci pour le miracle que tu as fait kounya. Merci pour l'investissement qu'on a fait dans la vie nous. Merci pour parce que vous choisi, je dis à pour qu'on fait nous aller au-delà de ce que nous espérons que tu as fait pour nous. Père, il y a un peu de monde qui est en danger pour nous.

Parce que vous connaissez que Goliath, il a une pile capacité destructrice. Vous connaissez Goliath, il a une capacité pour la guerre monate. Mais puisque c'est vous-même qui t'es relé, puisque c'est vous-même qui t'es prend direction ça, maintenant nous décrétons Goliath perd la bataille. Les puissances démoniaques perdent la bataille. Les puissances sataniques perdent bataille. Les puissances maléfiques perdent bataille. Jésus est élevé. Le Saint-Esprit est élevé. Et nous décrétons maintenant, quel que soit Goliath qui campait devant, qui t'a voulu exercer son force contre nous-mêmes, les papes capables de bataille contre nous-mêmes. Parce que côté nous, ce n'est pas nous qui placez tête nous. C'est vous-même qui placez nous. Et vous ne placez pas nous côté pour vous prendre pillage sur nous. Gloire à Jésus. La droite de l'Éternel, alléluia, manifeste sa puissance. La droite de l'Éternel est élevée. L'esprit de puissance maléfique, maintenant. Le Saint-Esprit bon pouvoir pour nous marcher sous. Parce que décision pour nous combattre, nous pas sortir de nous-mêmes, mais elle sortit directement du Saint-Esprit. Nous avons gloire, Père, maintenant. Nous élevons, nous exaltons, nous témoignons. Et nous faisons qu'on n'est pas qu'il est en cours. Gloire à Jésus. Maintenant, Père, puisque vous parlez ensemble avec nous, puisque nous tendons sortir, puisque nous mettons en obéissant, puis gros défi dans la ville. Matthieu a fait remporter la victoire sur lui. Isaac fait kounia, papa qui est dans le ciel. Pendant que tout le monde a couru, monter, descendre, après tranquille. Nous attendons qu'il a pour parler ensemble avec nous. Nous attendons qu'il a pour communiquer ensemble avec nous. Nous attendons qu'il a pour dire qui ça pour nous faire. N'a pas mis oreilles nous en trompette kounia. Parce qu'une sortie, dans moment ça kounia, Père, le Saint-Esprit voulait communiquer quelque chose. Le Saint-Esprit voulait parler ensemble avec. Donc, n'a pris en silence intérieurement. Ou abonne des indications précises. Ou abonne des instructions précises. Parce que c'est pas l'un rivé souterrain. Vous pouvez parler ensemble avec nous. Mais on déjà établi. On déjà bonne capacité qu'il faut je dire. Parce que c'est matinée. Pour Goliath tomber à terre. C'est matinée. Pour 40 ans de déception terminée. C'est matinée, Père. Pour 40 mois de déception terminée. C'est matinée, Père. Pour 40 jours de déception terminée. Et nous croyons que je dis, quelle que soit force visible ou invisible, qui a fait des années à persécuter, l'a tombé à terre matin. Parce que nous obéissons, nous prenons le mettre en application tout ce qu'on m'a demandé pour nous faire, pour nous calaguer Goliath à terre. Merci en pile, Père. Merci pour grâce à Koban. Merci, vous décidez aujourd'hui. C'est la fin du combat. C'est la fin de la bataille. Et c'est le début d'une vie victorieuse. D'une vie de victoire, de grâce et de bénédiction. Et nous prêts pour nous accepter la main. Et nous prêts pour nous avancer dans la présence. Au nom de Jésus-Christ. Au nom du Saint verset à la croix. Au nom du Tout-Puissant. Nous voici, Père. Parlez ensemble avec nous. Dites-nous qui ça pour nous faire. Parlez dans le langage que nous comprenons maintenant. Inspirez-nous. Parlez ensemble avec nous. Parce que l'ennemi, lui, prend nous à coup de raison. Mais nous connaissons même, Seigneur Jésus. Quel que soit ça que tu as demandé pour nous faire, on va demander nous selon la logique, la raison.
Ou demander nous selon la foi. L'esprit de la foi. Le Saint-Esprit de Dieu matin. N'a demandé pour allumer la foi dans les ondes de Radio Emmanuel. Quel que soit ça qui te paraît impossible pour nous. Pour nous la foi pour nous capables possible. Pour nous animer de un heart yes que nous pas jamais connait aujourd'hui. Et pour nous avancer avec une certitude. Pour nous déclarer aujourd'hui à ce dernier jour Goliath dans la vie. Tout le temps ça qu'il t'a campé. Il t'a baillé maison nos problèmes. Il t'a baillé petit nos problèmes. Il t'a baillé partenaire de vie nos problèmes matin. Et pour le réaliser, bâton en change de main. Le Saint-Esprit pral prend soin de lui. Et bon Dieu pral utiliser de matin. Parce que nous obéissons. Pour nous renverser le chavirer, laguer la terre. Parce que mon Dieu pas prend plaisir matin. À quel que soit défi capé devant nous. Pour regarder nous sans pas faire une action. Pour le capable faire une sortie plus que mes cœurs. Papa nous bénissons matin. Nous exaltons, nous glorifions. Nous nous remercions. Parce que nous connaissons, Père, pas de temps dans toute action que nous avons entreprendre. Vous déposez la vie dans nous. Vous déposez la grâce dans nous. Tout ce sang que vous avez mis en arrière-plan, c'est formé ou t'as formé. Et je dis, nous vous remercions. Parce que nous avons déclaré, même Jean avec Apôtre Paul, moi capable de faire toute bagaille. Parce que Jésus-Christ m'en force. Ainsi, Mathieu, Père, Baba Saka campé devant moi pour ne pas tomber. Baba Saka résister devant moi pour ne pas renverser. M'a simplement mis en application ce que demandé. M'a prêté en silence. Et vous avez mené des combats. Exceptionnel. Levez-moi en quelque soit côtoyer Kounia. Et reconnaître que mon Dieu a un plan pour nous-mêmes. Et que c'est jeudi à plan arrivé à l'exécution. Et c'est jeudi à mon Dieu a renversé toute forteresse qui campait devant. Parce que jeudi à, c'est le début d'une vie nouvelle que mon Dieu planifié pour nous-mêmes. 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À partir de victoire qu'il te gagne sous Goliath, et ces mêmes gens aussi matin, mon Dieu a élevé à partir de victoire que va le remporter matin sur quel que soit l'ennemi campé devant. Levez-moi, bah, mon Dieu, gloire ensemble avec moi. Dis, mon Dieu, merci matin. Mon intervention exceptionnelle, ça qu'il n'a pas accompli. 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Il est disposé pour la lâcher ton caille. 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Depuis ce monde qui collait, ou à décoller. 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Parce qu'on décidait pour transformer émission matin. En une émission.
de victoire.

Moi-même, ça fait des années, ou en poids avec une expédition. 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

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Continuez ma servante. 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Il y a une intervention que mon Dieu a fait Kounia. Il y a une décision que celle-là prend. Pour renverser toute situation maléfique qui a fonctionné Kounia. Gloire à Jésus! Par la puissance du sang de Jésus-Christ ce matin. Au nom de Jésus-Christ, ça s'arrête. Expédition ancienne. Expédition nouveau. Cap manifesté au niveau du ventre. Le Saint-Esprit chassé dehors. 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Pendant que quelqu'un matin, délivrance ne soit pas faite de manière invisible. Il y a des choses qui ne sont pas bas. Il y a des choses qui sont dedans. Il y a des excréments qui sont dedans. 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Le Saint-Esprit a guéri. 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Parce que matin, Saint-Esprit dit comme ça. 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Corps à corps cap livré. Et c'est l'ennemi qui a persécuté, ça fait des années. 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Expédition de stérilité pour empêcher femme enceinte. Et même si femme enceinte, pour faire fausse couche, maintenant. 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

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Problème d'articulation. C'est avec ça qu'on a fait une émission matin. Il y a un monde qui a un problème d'articulation. Vous sentez tout joint sur vous. Il a craqué. Genoux, cheville, avant-bras, épaules. Vous avez un problème d'articulation. Et c'est avec peine et misère pour lever un bagaille. Des fois même, main ou pas qu'à mettre dans la tête. C'est comme si tout venait aurait dit. L'on couché, vous avez un pile peine pour qu'à lever. 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Problème de circulation et d'articulation. Problème de circulation sanguine. Ou même qui a un problème. Ou un caillot de sang. Ou bien blood clot, matin. 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Si vous avez un problème d'articulation, vous sentez que vous n'êtes pas capable de bouger, vous n'êtes pas capable de jouer partie

corps physique comme il faut. Il y a une solution maintenant. 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

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La rate qui enflé. Problème respiratoire. 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Troisième samedi de décret. Alors, pas négliger, pour qu'on vienne sur place, dans 5220 rue Charles-Leroy à Montréal-Nord, pour nous capables de proclamer et déclarer tout ça, bon Dieu, placé dans la vie. Nous. Et pour nous capables de faire l'ennemi en connaître que nous sommes conscients que bon Dieu a bon pouvoir et nous voulons mettre en exécution. Alors, samedi, si tu veux, troisième samedi et dernier samedi de décret, maintenant, à 6 heures en dans studio, et puis à partir de 8 heures, on a traversé dans 5220 rue Charles-Leroy à Montréal. Alors, invitons amis, invitons famille, et venez pour participer ensemble avec nous, et nous connaissons avec certitude que le Saint-Esprit a une provision pour nous-mêmes. Et nous toujours apprécier voir l'aide pour qu'avoir en ligne dans Radio Emmanuel 7@gmail.com ou du moins vous venez avec lui en personne. Eh bien, c'est comme ça, maintenant, nous avons dit que Jésus-Christ la vie. Fais ça, Kounia. Et vous avez que c'est pas des guérisons côté fini, mais vous avez un guérisseur en dedans. Vous avez un guérisseur en dedans. Et c'est plus gros privilège que vous avez. Eh bien, si vous décidez de faire ça, maintenant, je vous accompagne. Parce que c'est un moment qui est beaucoup plus important dans l'émission à matin. Dis ensemble avec moi, dis Seigneur Jésus. Je reconnais que c'est mon Dieu qui est venu sur la terre pour sauver l'humanité du péché. Je ne suis pas d'accord. Et je dis à le Saint-Esprit touché qu'il va me venir à la repentance. Merci beaucoup, Seigneur. Est-ce que vous permettez qu'on y a moi, fais partie de la grande famille. Jésus, t'en prie, s'il vous plaît. Non seulement, moi, content que vous délivrez du péché de la mort, maintenant, vous régnez sur moi, en maître, en sauveur et en seigneur. Pardonnez tout péché que vous commettez. Et même la capacité pour me garder en arrière, même si l'ennemi a essayé de me retourner pour me retourner. Pour Maxon, protégez-moi et m'arrête la carrière jusqu'à l'éternité bénie. Au nom de Jésus-Christ Nazareth. Et même, priez ça, de vous faire l'accessibilité, de qualifier pour aller dans le ciel.

0: 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Et puis après ça, cliquez sur le petit pouce là. Nous va content qu'on fait ça. D'abord, rendez-vous demain matin si tu veux pour notre émission de Commandé Mathieu. En attendant, pas oublier samedi si tu veux. Nous avons un dernier samedi de décret. Nous attendons soit en ligne ou bien sur place dans 5220 rue Charles Leroy à Montréal. M'embrassez nous chaque. Passez une très bonne journée au nom du Père et du Fils et du Saint-Esprit. Bye bye. À demain matin si Dieu veut.
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Ça fait troisième soirée depuis nous ensemble. Moi là depuis mardi soir, mercredi soir, jeudi soir, nous là. Et moi, je me sens honoré toujours, j'ai une opportunité pour me parler pour mon Dieu. C'est toujours un honneur pour moi, un privilège, parce que mon Dieu a des hommes qui sont mieux préparés que moi-même, qu'il est capable utiliser pour faire quelque chose pour lui-même. Mais à chaque fois que Dieu j'ai une opportunité pour me parler pour mon Dieu, je ne prends ça à la légère. Je prends ça comme une bénédiction de la part du Seigneur et me dit bon Dieu, merci pour ça aussi. Moi, je voulais remercier aussi Sœur Kazo qui m'a donné l'opportunité ça pour moi capable de parler de Dieu. Moi, je voulais remercier le groupe de prière pour moment de 30 ans d'existence qui a gagné. Ça veut dire 30 ans d'existence, c'est l'âge adulte qui mûre. Donc nous avons cru que le Seigneur va continuer à ajouter plus de bénédictions dans la vie groupe de prière, mais surtout aussi à ce Kazo qui est responsable pour mon Dieu capable de plus force, plus courage pour qu'il continue avec ce ministère. 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Pour nous t'a fini avec le temps de la prédication que nous avons commencé hier soir. Nous avons un texte devant nous. C'est Matthieu 24, le verset 44, qui parle de la vigilance. Même déjà, il faut connaître que il y a des caractéristiques qui portent le monde à être vigilant. La vigilance, c'est pas comme ça on monde rester ou jouer la vigilance, mais il y a des caractéristiques qui portent le monde à être vigilant. Depuis lundi soir, d'après ensemble avec vous, le contexte de la déclaration de Jésus-Christ. Et nous devons ensemble avec vous que Jésus-Christ fait deux grands discours dans la Bible. Un grand discours, l'El pral commence le ministère. C'est dans Matthieu chapitre 5, chapitre 6, chapitre 7. Il est venu avec ce discours pour expliquer ça le pral faire. Deuxième grand discours que nous venons dans Jésus-Christ, c'est le discours pour la fin de son ministère. Parce que l'aile prête pour le commencer, il devait faire apôtre connaître qui savait pour l'embarquer, qui savait pour arriver. L'aile prête finit tout, il faut qu'il soit capable de finir une façon pour le indiquer. Parce que c'est eux-mêmes qui pourraient continuer, ça a commencé déjà. Mais hier, il faut remarquer que dans le discours de la fin de Jésus-Christ, il y a deux évangiles qui rapportent de manière textuelle et qui est un peu long aussi. C'est le livre de Matthieu et le livre de Jean. Et nous parlons que chaque évangile ça, il peut rapporter le discours de Jésus-Christ selon l'auditoire, c'est-à-dire pour moun y a écrit pour yo. Par exemple, soit parler avec un Américain, ou parler avec un Haïtien, conversation a une différente parce que pas le même arrière-plan. Ou bien pas même background. Ça veut dire que haïtien gen des bagages wap di li que ou pas capable di américain parce que culturellement parlant ou pas même arrière-plan. La même manière aussi que auteur biblique yo choisi pour parler à un auditoire bien spécifique, c'est parce que connaît auditoire ça, li gon bagages qui intéresse le plus qu'on l'autre. Par exemple, ou pas ouais, les Luc a écrit pour les Grecs, li pas introduit l'évangile li a, même Jacques Matthieu qui écrit pour les Juifs. Juifs là, avant le chital, coûté où, faut qu'ils connaissent qui est la palée. Et ça, faut après Matthieu, il commence avec la généalogie de Jésus-Christ. Parce qu'il connaît que, auditoire juif là, avant, les prend chaise et le chita pour les livres là, faut qu'ils connaissent qui côté que Mounsa, qui écrit des liens sautil. Ça fait commencer avec la généalogie de Jésus-Christ. Bien que Matthieu, dans l'El tap retracé la généalogie de Jésus-Christ, il introduit quelques faits qui t'a semblé inusité pour les Juifs. Parce qu'elle mettait quatre femmes là-dedans. Et dans la

0: La généalogie, en fait, la femme n'a pas gagné postérité. La femme n'est pas entrée dans la généalogie. Mais Matthieu écrit pour faire comprendre que Jésus-Christ qui vient, il n'est pas venu seulement pour la femme, pour la race juive, mais il vient pour l'humanité. Et ça fait parmi les femmes que Jésus-Christ, que Matthieu écrit, nous avons une païenne là-dedans. Et non seulement nous avons une païenne, nous avons aussi prostituée. Et dans toute femme ça, yo, que Matthieu écrit non yo, dans la généalogie de Jésus-Christ là, yo tout te gon rapport avec le péché sexuel. Yo tout te gon rapport avec le péché sexuel. Depuis nous avons commencé avec Rahab, que nous connaissons qui sont prostituées, qui sortent dans la ville de Jéricho. Et nous connaissons une histoire très claire qui s'est arrivé Rahab, qui sont prostituées. Bon Dieu entre elles dans la généalogie. Nous apprenons Tamar, qui était prostituée avec Judas. Il apprend aussi, Bathsheba, qui était prostituée aussi avec David. Mais c'est une seule femme, une femme ça, qui peut commettre la prostitution, c'est Ruth. Mais Ruth sortit à partir d'inceste. C'est-à-dire, descendant famille Ruth, c'est dans inceste qu'elle sortit. C'est son Moabite. Parce que pour Moabite, tu es né, la Bible fait comprendre que c'est la fille de l'eau. Qui te balboué alcool, qui te balboué le clairin, qui te couché ensemble avec lui, et puis il y a un Moabite, et les Ammonites qui sortit à partir de la descendance, de l'eau. Donc, en quelque sorte, même si Ruth pour prostituer, mais Ruth sortit à partir de l'inceste. C'est pour mon Dieu capable de démontrer nous que, il va venir pour capable de faire sentir l'autre bagaille, relayer ensemble avec nous. Parce que bon Dieu, t'as fait nous sentir nous inférieurs. 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Mais, les nous t'a gardé bien, ça dit, l'ensemble sorti là, n'a pas ouais que, y a des femmes qui ont plus valeur morale que ces quatre femmes moi citées. Il y a des femmes qui ont plus de valeur morale. Mais bon Dieu n'a pas choisi pour femme ça, mais choisi pour ces quatre femmes. Et ça que je dis, ma foi qu'on a un bagage très clair. Que bon Dieu, il dit la parole, il va venir chercher des gens qui sont en santé. Mais il vient chercher des gens qui sont malades, qui ont besoin de médecins. Et pas grand monde qui vient jouer de mon Dieu qui a frappé l'estomac, je dis, pour le faire connaître que il vient jouer de bon Dieu bien. C'est pour chaque monde réaliser. 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Et ça fait chaque monde qui vient joindre bon Dieu, c'est pour à la fin de la journée, pour dire oui, si c'est pas de bon Dieu, on va pas continuer. L'importance, en pile fois nous faire des bêtises dans l'évangile, c'est parce que nous pas connait identité nous, qui est ce monde nous y est. N'a chercher encore. Le jour va reconnaître qui est ce monde nous y est dans l'évangile, ou après que bon Dieu qui est toute puissance là. À bon l'opportunité pour fonctionner. Qu'il aime continuer ensemble avec vous pour qu'on va faire comprendre ça. Et ça fait me dire que ça que ou après Luc, l'elle va commencer l'évangile. Il commence là avec une introduction. Luc va commencer là avec poésie. Pour qui ça? Parce que les Grecs, les a écrit histoire, c'est consacré au fait. Avant d'entrer dans les faits des choses, ils font introduction. Et après Luc, c'est seul l'évangile qui fait introduction ça. C'est lui-même avant de présenter Christ là. Donc dans ce sens, je vais approcher ensemble avec vous, ça me commencer ensemble avec vous hier soir. Matthieu, il écrit l'évangile là. À la fin de son évangile, il fait ressortir le côté prophétique de Jésus-Christ. À savoir que mettre la parole parler à partir de la prophétie. Parce que auditoire là, son auditoire juif qu'il y a. Jean. Lui-même, il va parler à propos de l'Église. Il va faire une approche du Saint-Esprit. C'est parce qu'il a parlé pour l'humanité. L'humanité, l'Église, c'est lui-même qui va englober l'humanité. L'Église, c'est lui-même qui va permettre que Jésus-Christ sauve l'humanité. Et chaque fois, on parle de Jean, pour le mettre en pile accent dans son évangile. À la fin, chapitre 14, chapitre 15, chapitre 16, chapitre 17, sur le Saint-Esprit, il pourra exprimer les sept caractéristiques du Saint-Esprit à travers ces quatre chapitres. Il va l'exprimer qui ça Saint-Esprit pour le faire venir. De nous ça est soi. Première chose qu'il fait, dans Jean chapitre 14, verset 16, il dit, Saint-Esprit son consolateur. Ça veut dire, et sous les textes là, il dit, et moi, je prierai le Père, et il vous envoiera un autre consolateur. Ça veut dire, Jésus-Christ, c'est ton consolateur qu'elle dit, et Saint-Esprit, l'Elvini, la baille consolation aussi. Ça veut dire, le Jésus-Christ est venu sur la terre. 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Ou du moins, le lalonos cana, le rive te manquait du vin. 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Et te baille moyen pour te gagner du vin. Jésus-Christ encore. Dans Jean chapitre 6, il fait la multiplication des pains. Eh bien, cet esprit aussi, l'emboun ne manque pas le bras yo. Jésus-Christ encore. Les guéris moun qui malade, et bien cet esprit va faire même bagarre encore. Et ça fait jodi, pendant chute à là, puis on limite la capacité du Saint-Esprit. Puis on limite sa puissance, cet esprit qu'on va faire. Et ça fait faire une close connexion ensemble avec lui. D'ailleurs, dans 1 Corinthiens 3, verset 16, la Bible dit Saint-Esprit habite en donne. Ça veut dire si Saint-Esprit habite en donne, ça veut dire que les bagarres, il a fait encore davantage avec nous. Et tandis que Jésus-Christ lui-même, pendant qu'il était sur la terre, il était limité dans l'espace. Il était limité dans la zone. Mais cet esprit, quel que soit côté me passait avec elle en dame. Et c'est lui-même qui a permis que me servir mon Dieu comme il faut. Eh bien, des fois on comprend ça. Dans Jean chapitre 14, verset 16, il dit ça. Et puis nous allons voir dans Jean chapitre 14 encore, le verset 26, il va le révéler. Deux autres actions du Saint-Esprit. Il dit, le Saint-Esprit vous enseignera toutes choses. Enseignez-vous. Je dis, ah, si tu arrives en côté au senti que vous n'avez pas connaissance dans les affaires, mon Dieu, mettez genou à terre. Mandez le Saint-Esprit façon pour l'enseigner. Ah, il y a des gens qui n'ont pas fait grand classe, mais qui ont enseigné la Bible. Il y a des gens qui n'ont pas allé à l'école biblique, mais qui ont enseigné la Bible. Parce que Saint-Esprit, c'est ça la marche fait, je dis, ah. Et non seulement l'a enseigné dans le verset 26, lui dit l'a rappelé de ça pour arriver. Ça veut dire aujourd'hui, sous ta oeil, ou t'as gagné un blanc de mémoire, parler avec Saint-Esprit. T'as gagné un serviteur de l'école. Il est arrivé à l'école, il était chuté à Jouban. Et puis, il t'a passé son examen. Il est arrivé au côté, et puis il sentit, il a gagné un blanc de mémoire. Monsieur dit, côté, il a gagné un blanc de mémoire. Il met ses têtes, il se examine, il dit, Saint-Esprit, rappelez-moi de qui ça m'écrit dans le texte là, je dis. Rappelez-moi de qui ça m'écrit sous carré. Et puis, monsieur, tout ça, il t'est oublié. Saint-Esprit, rappelez-lui. Ça veut dire, Saint-Esprit, pas rappeler seulement la Bible, non. Il va pas rappeler seulement la parole. Il va rappeler les notions de mathématiques. Il va rappeler les notions de sciences sociales. Parce que Saint-Esprit a une connaissance dans tous les niveaux. C'est nous-mêmes qui limitons le Saint-Esprit. Apprendre bien, quel que soit son pour le faire, soit inviter le Saint-Esprit là-dedans, la servir ensemble avec vous. Est-ce qu'on avec ma soeur là? C'est nous-mêmes qui limitons le Saint-Esprit. Rappelez-vous de toutes choses. Toutes choses signifient, pas la Bible seulement. Quel que soit ça qu'on oublie, le Saint-Esprit qui a rappelé au lit. Et moi, garanti, si vous souffrez Alzheimer, et qu'on oublie quelque chose, soumande Saint-Esprit, mettez mes souffrances. Et puis dit Saint-Esprit, rappelez-moi tout ça que je t'ai oublié à cause de maladie Alzheimer. Saint-Esprit a rappelé au lit. Parce que Alzheimer n'a pas de puissance par Saint-Esprit. Alzheimer n'a pas d'autorité par Saint-Esprit. C'est nous-mêmes qui bloquons la puissance du Saint-Esprit. Parce que scientifiquement, nous faisons les hommes plus confiance que nous faisons l'Esprit, mon Dieu, confiance. Nous faisons les hommes plus confiance. Que nous fait cet esprit, mon Dieu, confiance. Moi-même, côté m'capé là, m'quoi l'esprit, mon Dieu, capable de faire n'importe qui bagaille. Il suffit que nous invitions seulement. Il suffit que nous fassions appel au, m'a connaît si ou gen moun, de gros pasteur qui tape mon témoignage. L'église, il était pour l'acheter l'église. Et puis là, il était pour l'acheter l'église. C'est pas lui-même qui était pour pasteur l'église au départ. Et puis, il était un secrétaire à l'église là, qui était gagné en mail 270 000 dollars. Et puis, monsieur placé quelque part. L'autre pasteur a allé, monsieur Vini. Et puis, ce que telle église a fait, Alzheimer. 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Il dit le jour que le paraît devant secrétaire, elle finit la prière, l'esprit secrétaire, l'esprit s'est entré dans lui-même. Et puis monsieur rappelé côté le mette l'argent. Et puis secrétaire a dit monsieur mes côtés mettel. 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Et bien, la Bible dit Saint-Esprit. C'est Jean, Jésus-Christ même qui dit ça. Le Saint-Esprit vini, la rappelle de toutes choses. La enseigne de toutes choses. Ça veut dire, on a l'église, qui a une capacité qu'on n'a pas développée. C'est la capacité de l'enseignement du Saint-Esprit. Je dis à quel que soit Koto Chita, même si pas qu'on lit, c'est l'esprit qui a enseigné aujourd'hui. Il y a des connaissances qu'on n'a pas jamais gagnées. Parce qu'il y a une caractéristique là. Il n'est pas consolateur seulement, mais ils sont enseignants. Il n'est pas enseignant seulement, mais il y a des gens qui ont rappelé les bagages qu'on n'a pas songé aujourd'hui. Dans le même atas, il y a des gens qui reconnaissent la toute puissance du Saint-Esprit à ce niveau. Ça veut dire, je dis, il y a des gens qui sont là, qui ne connaissent pas le Saint-Esprit quand nous faisons rappeler. Oui, il y a fort rappeler. Rappeler des temps anciens. Rappeler des choses que je ne connais. Et bon Dieu, il y a un pouvoir pour faire ça pour même asseoir. Eh bien, c'est Jean qui a parlé parce qu'il connaît que l'église là, ce n'est pas l'autre monde qui est capable de diriger encore. C'est Saint-Esprit qui est capable de diriger. Et là, nous allons dans Jean chapitre 15, le verset 26. C'est la quatrième manifestation du Saint-Esprit. Là, l'église là va établir en Baal. Quatrième manifestation. Je dis, d'abord, aux questions demandées, est-ce que vous suivez tout ça, la Bible dit par rapport au Saint-Esprit? Quatrième manifestation, elle dit, le Saint-Esprit rendra témoignage. Rendra témoignage de qui ça, Jésus-Christ. La rendre témoignage. Qui j'en prends le rendre témoignage de qui ça Jésus-Christ? C'est parce que dans le ministère de Christ, c'est l'Esprit de présent. Non, pour rien Christ a fait de faire en dehors du Saint-Esprit. D'ailleurs, il te recevoir l'onction du Saint-Esprit pour le commencer le ministère. Selon Luc 4, verset 18, il dit l'Esprit du Seigneur est sur moi et le Seigneur éternel m'a oué. Ça veut dire depuis le départ, il était là. Il va être là seulement, il va recevoir l'onction, non? C'est l'esprit est là depuis la conception de Jésus-Christ. Dans Luc 1er, verset 35. Mais ça, Zange l'a dit Marie, Zange Gabriel. Il dit, le Saint-Esprit surviendra sur toi. Et la puissance du travail te couvrira de son ombre. C'est pourquoi le Saint-Enfant qui naîtra de toi sera appelé Fils du Très-Haut. C'est Jésus-Christ. Ah! Maintenant, on va connaître, à ce qu'on va connaître les gens qui comprennent ce qu'on dit là. Marie, qui te bat Jésus-Christ naissance, ce n'est pas à cause qu'elle était vierge. Parce que la virginité à l'époque, ce n'est pas toute exception. La virginité à l'époque, c'était la norme. Toute jeune fille qui t'a vive à l'état de Marie, à l'époque de Marie, était vierge. Si vous pas vierge, il y a lapidé. C'était le principe là que tu étais. Donc, là où on a fait discussion sur la virginité de Marie, qui fait bon Dieu, fait Jésus-Christ sortir dans Marie, c'est vrai la vle pour le détourner la vraie attention. Ça fait Jésus-Christ pour le bon Dieu. Et pas parce que Marie était vierge, mais c'est parce qu'il était né à partir du Saint-Esprit. Donc, là où on a fait discussion sur la virginité de Marie, ça n'a aucun sens. Jeune fille qui était à l'époque à Marie était vierge tout. Jeune fille qui habitait derrière Marie était vierge tout. C'est grâce. Mon Dieu fait Marie. Qui fait le choisir Marie pour porter naissance à Jésus-Christ. Ça veut dire que mon Dieu fait pour assoir. Et parce qu'on saute dans une branche famille qui pime avec l'autre. 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Il dit, le Saint-Esprit suivra sur toi et la puissance du Très-Haut te couvrira de son ombre. C'est pourquoi le Saint-Enfant qui naîtra de toi sera appelé Fils du Très-Haut. Parce que le Saint-Esprit est présent dans chaque sac à fête de la naissance de Jésus-Christ. Et ça fait, il dit, le Saint-Esprit rendra témoignage de moi. Il apprend témoignage de moi-même. Et chaque fois, on a Actes des Apôtres, chapitre 1er, les messieurs prennent les nègres pour commencer le ministère. Ils disent qu'il y a un seul monde qui est capable de faire un ministère comme il faut, c'est le Saint-Esprit. Parce que c'est lui-même qui te rend moins capable de faire le ministère comme il faut. Un seul monde. Voilà pourquoi ils disent que nous ne pouvons pas déplacer côté nous sans ne pas quitter le Saint-Esprit, couvrir nous. Pour ne pas faire ministère charnel, mais pour nous faire ministère selon le Saint-Esprit de Dieu. Et ça fait l'or est ministère basé sur le Saint-Esprit. 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Le succès. Parce que Saint-Esprit, c'est lui-même qui peut rendre témoignage de vous-même. Bon côté situation là, vous arrivez, c'est lui qui peut rendre témoignage de qui est ce monde. Est-ce que quelqu'un a écouté ce monde? Est-ce que quelqu'un a écouté ce monde? Il dit, n'y a pas allé, pas fond plat. Parce que lui connaît, pour le tenir, c'est le Saint-Esprit. Alléluia. Pour commencer ministère, c'est le Saint-Esprit. Dédouer soi. Pour le tressaillir de joie, c'est le Saint-Esprit. Tout bagaille. Ça fait Jean, pour le dire, pour le rendre témoignage. Saint-Esprit rend témoignage de Christ à l'intérieur de l'église. Jusqu'à présent, il y a des miracles qui sont dans l'église encore. Jusqu'à présent, il y a un malade qui guérit. Jusqu'à présent, il y a des gens qui ont une influence, puissance démoniaque, qui ont une délivrance. Il rend témoignage. Il démontre la toute puissance de Dieu à l'intérieur de l'église. C'est nous-mêmes qui va inviter côté de Campela. Si nous invitons, il y a un pile de bagaille qui a fait. Alléluia. La paix, bon Dieu, avec. La Bible dit tous de commun accord. Ça veut dire, si nous mettons ensemble à soi pour nous faire la prière, que le bagaille, c'est l'esprit a fait la force étonnée. Parce qu'elle va aller quitter l'église là, non? Lui encore, on attend l'église là, jusqu'à ce que l'église là réelle, pour nous suspendre, faire des efforts, mais pour nous quitter cet esprit face à l'affaire là. Parce que nous avons fait un effort personnel, mais là nous prenons cet esprit, nous impliquons dans cette affaire, un effort nous pas fait encore, parce que l'esprit, bon Dieu, c'est l'esprit de victoire qu'il y a. Est-ce qu'il y a des gens qui comprennent ça, me dit là? Nous avons levé, mon Dieu, alléluia. Comment est-ce qu'il y a des gens qui croient que cet esprit qui a fait quelque chose là, soeur? Comment est-ce qu'il y a des gens qui croient la toute puissance de Dieu, qui a fait quelque chose dans l'espace côté, alléluia. Est-ce qu'il y a des gens qui avec moi, soeur là? Oui. À chaque fois que quelqu'un bagaille qui fait surnaturel à l'intérieur de l'église, c'est l'esprit rappelé nous qui est Jésus-Christ. Un homme qui vient sur la terre, né d'une femme, mais qui a les capacités spirituelles pour faire des choses surnaturelles. Le bon Dieu relève nous. Là nous convertit, nous ne devons pas mener une vie naturelle. Le bon Dieu relève nous pour mener une vie surnaturelle. Une vie surnaturelle. Dans Jean, chapitre 3, le verset 6. Le Jésus-Christ, le Nicodème, il dit Nicodème que il y a deux qualités de vie. Il dit que ce qui est né chair est chair, ce qui est né esprit est esprit. C'est deux qualités de vie. Ça veut dire que avant de convertir, tu as une naissance charnelle. Mais là, au fin de convertir, tu as une naissance charnelle et spirituelle. Mais bon Dieu, est là pour vivre dans le surnaturel du point de vue spirituel. La Bible pas dit que nous nés avec un peu d'esprit. La Bible dit nous nés d'esprit. nous naître d'esprit. Ça veut dire que les capacités spirituelles là même, les mêmes capacités Christ gagne. C'est ça le dit dans Jean 14 verset 12, il dit n'a pas fait même bagaille qu'il m'était fait, n'a fait plus que ça encore. Et pour capable finir la caractéristique de cet esprit ensemble avec nous dans le livre de Jean, dans Jean chapitre 15, dans Jean chapitre 16, le verset 8, il dit le Saint-Esprit vous convaincra le monde de péché, de justice et de jugement. Convaincra le monde. Ça veut dire caractéristique ça pas pour nous-mêmes, c'est pour le monde qu'il y est. Caractéristique ça c'est pour le monde qu'il y est. Nous-mêmes quand dans l'église, le Saint-Esprit peut convaincre nous de péché, de justice et de jugement, mais l'a illuminé l'esprit. Ça veut dire l'a mettre lumière dans l'esprit nous. Bagay nous pas comprendre la fin comprendre. Bagay nous pas ouais la fin ouais parce que conviction en nous déjà parce qu'elle quitte péché. La même bon Dieu avec. Il va convaincre moi encore parce que dès qu'on l'a rencontré sur la voie du péché, il t'a choisi. Il va convaincre moi encore, mais l'a illuminé. À chaque fois que m'arrive au côté, m'baka ouais clair, l'a illuminé pensée moi. L'a illuminé l'esprit moi. Et ça que fait je dis à conviction qui va le fait là, il va le faire pour le monde. Il va convaincre le monde de péché, de justice et de jugement. Pour que ça fait mal convaincre le monde de péché, de justice et de jugement, c'est pour les jugements venus. Pour le monde, t'as dit le pas de compte ça. Au moins, c'est l'esprit de faire comprendre ça. Le monde n'est pas le juger sous l'autre bagarre encore, non. Sous propre tête pas, ou ça a été fait. Qui pas te permettre que bon Dieu te joigne avec nom. Parce qu'il y a pas un monde qui campe là pour ne pas sentir, même si tu vas venir une église, pour ne pas sentir que l'esprit bon Dieu est là pour faire quelque chose pour lui-même. Il refuse. Je m'a fini ensemble avec vous. Je dis à les sept caractéristiques, sixième caractéristique de l'esprit, c'est dans Jean chapitre 16, le verset 13, qui ça le dit. Dans le verset 13, il dit qu'au saké, dans le verset 13, il dit qu'au saké, non seulement c'est l'esprit a enseigné nous, mais il dit que c'est l'esprit va conduire nous dans toute la vérité. Conduire nous. Qu'on différence entre enseignement et conduit. Ou qu'à enseigner, mon pas marcher selon la vérité. Ou qu'à tourner la vérité, mon pas marcher selon la vérité. Donc, c'est l'esprit qui va conduire dans toute la vérité. C'est-à-dire que sauf une tende, sauf une enseignée, ou pral, c'est l'esprit à fond marcher là-dedans. Il y a des gens qui ont révélé les rebelles, qui va appeler marcher dans sa tende. Mais c'est l'esprit à dire non, sur tende, il faut agir sur lui. Et ça fait que deux fois, ou qu'on ne va pas faire ça, mais on voit dans les oreilles, ou qu'on dit, fais ça. Ou décide pour retourner quitter ça, mais et comme si vous tendez des bagaille en dedans, ou qu'on dit, c'est pour faire ça. Parce que c'est l'esprit à conduire. Conduire. En tant que chair, ou pas prédisposé pour faire ça, bon Dieu m'a demandé pour faire. En tant que chair, ou pas gagner la volonté pour faire mon Dieu, mais on est ça au fait. Mais cet esprit lui-même, il n'y a pas de monde qui est rebelle. L'elle veut au fond bagaille, ou à faire quand même. L'elle décide pour aller dans telle direction, ou pour aller quand même. Parce que c'est lui-même qui met la vie. La paix, bon Dieu, avec. S'il habite en dedans, c'est quelqu'un qui a moyen pour le convaincre, pour le moyen pour le faire, dire, c'est ça pour faire. Et c'est ça qui fait, je dis, que les gens nous sont convertis. Et puis, ouais, on a obéi dans tout ça, bon Dieu, mandel pour le faire. Ce n'est pas lui qui choisit ça. C'est l'esprit conduit. Jésus a besoin de l'esprit, bon Dieu, conduit dans la vérité. À chaque fois, table par les mensonges, c'est l'esprit a conduit, lui changer de façon de faire. Ça veut dire, je dis, puis qu'on appuie sous propre tête par pour marcher dans la vérité, mandez cet esprit premier pour marcher avec. Parce qu'on prédispose au mensonge. Ou prédisposé au ça qui mal. Mais le Saint-Esprit prend main, on va marcher quand même. Régnez ma gagne pour avec vous, pour me terminer ensemble avec vous. La Bible dit, dans le verset 14, Jean 16, il dit le Saint-Esprit me glorifiera. Le Saint-Esprit a glorifié mon Dieu. Glorifié mon Dieu. Vous connaissez. Bon Dieu prend plaisir dans sa gloire. Bon Dieu prend plaisir dans sa gloire. Et ça fait bon Dieu pas vouloir un monde capable glorifier propre tête par. Parce que seule façon pour bon Dieu capable sentir que C'est la gloire de Dieu. Parce que, bon Dieu, papa, qui aime nous bagailler, lorsqu'on contribue à quelques montants dans l'intérieur de l'église, on contribue pour le bénéfice du royaume. Mais l'on veut contribuer dans le fait qu'on est qui est, mon Dieu, c'est gloire à lui. C'est gloire à lui. Ou fait qu'on est qui est, mon Dieu. Parce que l'on va, mon Dieu, gloire, ou réduit le monde invisible, la Satan et ses démons, à la simple expression d'incapacité. Ou fait, mon Dieu, c'est qu'on est lié. Et ça qu'il faut prendre, ouais, que Moïse, il va dire, mon Dieu, fais-moi voir ta gloire. Il est vrai qu'on fait miracle ensemble avec moi. Il est vrai que vous traversez la mer rouge ensemble avec moi. Même dans un mois, plus que ça. Parce que mon cap servi bon Dieu n'a pas jamais satisfait. Mon cap servi bon Dieu t'a vu plus toujours. 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Et ça fait bon Dieu, libre en capacité, même lorsque vous voyez quelque chose dans elle, vous avez arriver encore davantage. 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Là, il dit, le Saint-Esprit me glorifiera à l'intérieur de l'église. C'est-à-dire qu'à chaque fois qu'un miracle qui fait dans l'église, c'est Jésus-Christ qui glorifie. Parce que l'église, là, c'est l'église de Jésus-Christ qui est lieu. Le Matthieu 16, il dit, je bâtirai mon église. Après la révélation de Pierre, à partir du verset 15, il dit, je bâtirai mon église. Ça veut dire, l'église, là, c'est pas un homme lié. C'est l'affaire Jésus-Christ qui est lieu. Même si Saint-Esprit a conduit l'église là, l'église là c'est l'église Jésus-Christ. Il dit que lorsque deux ou trois sont assemblés en mon nom, je suis au milieu d'eux. Ça veut dire, côté nous est là, Jésus-Christ là. Mais qui est-ce qui peut révéler qui Jésus-Christ là? C'est Saint-Esprit. Est-ce que vous comprenez ça? Abdullah là? Alléluia. Bon, dit, côté une chita là, Jésus-Christ là. Mais qui je fais Jésus-Christ pas manifester de manière visible? C'est parce que c'est Saint-Esprit qui pour manifester qui est Jésus-Christ là en nous là. Nous ne pouvons pas visible encore. Nous ne pouvons pas l'enchaîner en os. Mais action qu'elle peut faire pour le démontrer qu'elle l'a. Est-ce que avec moi là, bien aimé? Ça qu'elle peut l'exécuter là, pour le démontrer qu'elle l'a. Nous ne pouvons pas comment elle. Mais nous avons un miracle qu'elle fait. Nous avons un toucher, mais nous avons un délivrance qu'elle baille. Nous avons un balai avec lui, mais nous avons un monde qu'elle délivre. Et nous dit certainement, Jésus-Christ est en place ça. Est-ce pas avec moi, là, bien-aimé? Oui, certainement. Ça veut dire que nous là, Jésus-Christ a fait un miracle pour eux-mêmes. Mais comment pour Jésus-Christ faire pas apparition dans mi-temps, s'il n'est pas venu physiquement par le Saint-Esprit? C'est quoi, je disais que c'est l'esprit à glorifier. C'est l'esprit à glorifier. Ça veut dire à chaque fois que nous réunis, il y a des miracles que l'esprit a fait, il a démontré que m'là. Il a démontré que m'a allé. M'là encore. Comment on a soi qui croit que Jésus-Christ parle? Il est là encore. Il est là en esprit. Il est là avec sa toute puissance. Comment on croit que c'est l'esprit à glorifier? Jésus entre dans l'église. Dans le monde, avec moi, consolateur. Ça veut dire, si vous êtes malade, assoyez le kagérou, dit consolateur. Ça veut dire, si t'es toi, pâtis, capable de boire une force, dit consolateur. Dans le monde, ça dit consolateur. Dit ça encore, dit consolateur. Dit enseignant. Dit ça, puis faut dire enseignant. Dit enseignant. Dit enseignant. Dis Saint-Esprit, rappelez-moi de toutes choses. Dis ça, dis Saint-Esprit, rappelez-moi de toutes choses. Je vais recommencer encore. Dis, viens consoler-moi, Saint-Esprit. Dis ça, dis, viens consoler-moi, Saint-Esprit. Dis, viens enseigner-moi, Saint-Esprit. Est-ce que tu dis avec moi, dis, viens enseigner-moi, Saint-Esprit. Dis, viens rappelez-moi de toutes choses. Sous senti qu'on t'a attaqué à soi, par maladie à examen. Dis Saint-Esprit, la tête ou à soi, elle peut pouvoir encore pour l'attaquer. Dis Saint-Esprit, rappelez-moi toutes choses. 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Dis Saint-Esprit, témoignez-moi de Jésus. Dis ça, dis Saint-Esprit, témoignez-moi de Jésus. Alléluia. Est-ce qu'on croit ça? Est-ce qu'on croit ça à soi? Est-ce qu'on croit ça à soi? Est-ce qu'on croit que Saint-Esprit a fait ça pour ma soi? Non seulement la témoigné, mais Saint-Esprit aussi. Il n'est pas convaincre ou même. Convaincre, ce n'est pas pour, c'est pour le monde. Même dans le monde, c'est l'esprit conduit dans la vérité. conduis-moi dans la vérité. Dis conduis-moi dans la vérité. Dis conduis-moi dans la vérité. 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Dis cet esprit glorifie Jésus. Dis cet esprit glorifie Jésus. D'ailleurs, on dit ça, c'est ce qu'il dit. Cougnéa. Assoya. Cet esprit glorifie Jésus. Dis cet esprit glorifie Jésus. Guéris ma radio. Ah, ou pas dit ça avec conviction. Comment on dit quoi que c'est l'esprit qui va glorifier Jésus que ça soit. Est-ce qu'on croit que Jésus, c'est l'esprit qui a glorifié Jésus? Est-ce qu'il y a des témoins avec moi là? Dis à soi, c'est l'esprit, glorifie Jésus. Guéris ma radio. Guéris ma radio. Chassez des morts. Bâle la victoire. Bâle la prospérité. Bâle la richesse. Du Saint-Esprit, alléluia, glorifiez Jésus. Est-ce qu'on croit que le Saint-Esprit a glorifié Jésus à quoi, soit? Continuez là, à soi. Malade guéri, à soi. Pouvoir, mon Dieu, éclater. Délivrance, bye. Au nom de Jésus-Christ. 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Puis fond.
1: On nous bat, Seigneur, en groupe la main. Applaudis le Saint-Esprit à soi. Amen, amen, amen. On nous dit alléluia. On nous dit alléluia. On nous chante le numéro 107. Rends-toi maître de nos âmes. Esprit Saint, Esprit d'amour. Et de tes divines flammes, embrasez-nous en ces jours.

0: Jésus.
1: Fermez yeux pour dire ça. D'abord cherchez présence de l'esprit. D'abord décidez pour recevoir les saints d'esprit.
0: Nous sentis ta présence.
1: Alléluia.

0: Baptisé nous de feu. Alléluia. Gloire à Jésus. Amen, amen, amen, amen. Dans mon frère, monsieur, on a une minute ça. Quoi soit nous intéressé. Nous sommes intéressés à chercher le Saint-Esprit. Pas oublier Paul. Paul est arrivé à Éphèse. Paul est arrivé à Éphèse. Paul est arrivé à Éphèse. Elle te pose la chrétienne d'Éphèse question ça. Est-ce que nous devons recevoir le Saint-Esprit? Chrétien, si nous pas même entendre parler. Que tu as sacré le Saint-Esprit. Ou qu'a gagné 10 ans dans l'église, ou pas jamais baptisé du Saint-Esprit. Ou qu'a gagné des années dans l'église, pour pas touché par le Saint-Esprit. À soi, ou besoin de demander bon Dieu. Pour le faire cadeau du Saint-Esprit. C'est lui pour convaincre. Ou pas des fois faire sauver, ça pas de moyen. C'est parce qu'on pas gagné présent du Saint-Esprit. Des fois faire que votre vieille déclaration à bouche. Et puis cœur pas dérange. Ou fouille quoi dans toute magouille, ou dans toute mensonge, ça va donner. Parce qu'on a une absence du Saint-Esprit dans la vie. Lorsqu'on a présence du Saint-Esprit dans où, que pas erreur qu'on fait. Lui convaincu. Le Saint-Esprit là pour convaincre du péché. C'est bon que ce n'est pas une cotise de baptiste, mais ce que c'est de Saint-Esprit. Lui est le temps. Pour nous prendre responsabilité, nous, pour nous chercher le Saint-Esprit. Et l'église n'a pas grandi sans la présence du Saint-Esprit. N'a pas l'église qui morte, n'a pas l'église qui sans vie, ou l'église qui sans onction, ou l'église diable, croisé pied la donne, ou après la scène avec Baka, ou après la scène avec diable. La même chose avec. Mais lorsque le Saint-Esprit, Satan n'est pas capable de résister dans le temps juste.
1: Alléluia. Amen, amen.
0: Seigneur, sois nous bénis.
1: Yes, Lord.
0: Nous nous remercions encore une fois pour le coup de guidon. Ça. Nous sommes son coup de guidon à faire avec l'église.
1: Yes, Lord.
0: Son coup de guidon à faire avec le prédicateur. Amen. Seigneur, ce matin, ouvrez les yeux l'église. Ouvrez les yeux l'église. Sous nécessité pour chercher la présence du Saint-Esprit. Le Saint-Esprit, c'est lui-même qui outille l'église là. Pour l'église à grandir, pour l'église à prospérer, pour l'église à bénir. Faut présent Saint-Esprit en dedans. Dans la vie nous, dans la vie dirigeant, dans la vie membre de l'église, dans la vie moniteur. C'est un pile prédicateur qui est stérile. Et pas formation, pas gain. Et pas master, pas gain. Gain qui master en divinité. Gain qui gain doctorat. Mais on sans vie, on tiède, on sans puissance. À soi, on a besoin de souffler, puissance et d'esprit dans la vie chrétienne. Et qu'on est capable de faire l'autre l'église, l'autre assemblée. Les chrétiens d'Éphèse, t'as fonctionné sans cet esprit. Mais les Paul te posent une question. Et puis, il te souffle cet esprit. Il recevoir le Saint-Esprit. À soi, que les membres de l'église baptiste recevoir la puissance de cet esprit. À soi, Seigneur. Répandre grâce sous nous. Répandre l'Esprit Saint dans la vie. Nous. Laisse ça, Seigneur Dieu. Nous ne pas vivre dans le même état encore. Nous ne pas vivre dans le même salte nous vivre encore. Seigneur Dieu, nous réaliser. Laisse cet esprit vivre dans la vie. Nous, Seigneur Dieu. Nous ne pouvons pas tolérer le péché. Nous ne pouvons pas chiter dans le péché. Nous ne pouvons pas bien dans le péché encore. Pour nous apprendre le péché chercher.
1: C'est vrai.
0: Non! Amen. Le Saint-Esprit a mis tout fatra dehors dans la vie. Nous. Assure, Seigneur. Parle avec nous davantage. Bénis chaque monde qui te la soya. Depuis hier soir, on parle avec nous sous le Saint-Esprit. Depuis hier soir, on a motivé le peuple là sous la nécessité du Saint-Esprit. Assois encore une fois. Merci au notre Dieu. Et nous demandons, ouvrez les yeux nous. Ouvrez l'esprit nous. Oui Seigneur, pour nous chercher le Saint-Esprit. Ou faites de nous une habitation de Dieu en esprit. C'est ce qu'on dit dans la parole. Tu as fait de nous une habitation de Dieu en esprit. Bon Dieu habite dans nous par le Saint-Esprit. Mais vous recevez une puissance. Le Saint-Esprit Ou pas dit l'esprit, mon dit le Saint-Esprit. Si vous venez dans ce monde, et vous serez mes témoins. Nous nous remercions à soi. Accompagnez ça pour la caillou. Béni peuple. Nous prions au nom de Jésus qui veut créer. Au siècle des siècles.
2: Gloire à Dieu, gloire à Dieu. Alléluia. Merci Seigneur. Gloire à Jésus-Christ. Merci Seigneur. Louez l'Éternel car il est bon, car sa miséricorde durera toujours. Louez le Dieu des cieux car sa miséricorde durera toujours. Que tous ceux qui respirent louent l'Éternel. Louez l'Éternel. Amen, amen. Bien-aimés dans le Seigneur, nous saluons au matin. 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La parole de Dieu dit nous comme ça, il n'est pas un bon Dieu pour mentir, ni un fils de l'homme pour le repentir, mais toute sa bouche lui dit, il accomplit avec mêle. Alléluia. Donc, matin, nous comptons nous avec vous. Nous allons lire ensemble avec vous dans 1 Roi, chapitre 19, Napli, verset 1 à 18. Excusez-moi, lecture un petit peu long. Napli, 1 Roi, chapitre 19, verset 1 à 18. Akab rapporta à Jézabel tout ce qu'avait fait Élie et comment il avait tué par l'épée tous les prophètes. Jézabel envoya un messager à Élie pour lui dire « Que les dieux me traitent dans toute leur rigueur si demain, à cette heure, je ne fais de ta vie ce que tu as fait de la vie de chacun d'eux. » Élie voyant cela, se levant et s'en alla pour sauver sa vie. Il alla à Beer-Sheba, qui appartient à Juda, et il y laissa son serviteur. Pour lui, il alla dans le désert où, après une journée de marche, il s'assit sous un genêt et demanda la mort, en disant, « C'est assez. Maintenant, Éternel, prends mon âme, car je ne suis pas meilleur que mes propres pères. » Il se coucha et s'endormit sous un genêt. Et voici un ange le toucha et lui dit, « Lève-toi, mange. » Il regarda et il avait à son chevet un gâteau cuit sur des pierres chauffées et une cruche d'eau. Il mangea et but, puis se recoucha. L'ange de l'Éternel vint une seconde fois, le toucha et dit, « Lève-toi, mange, car le chemin est trop long pour toi. » Il se leva, mangea et but, et avec la force que lui donna cette nourriture, il marcha 40 jours et 40 nuits jusqu'à la montagne de Dieu à Horeb. Et là, il entra dans la caverne, il y passa la nuit, et voici, la parole de l'Éternel lui fut adressée en ces mots. Que fais-tu ici, Élie? Il répondit, j'ai déployé mon zèle pour l'Éternel, le Dieu des armées, car les enfants d'Israël ont abandonné ton alliance. Ils ont renversé tes autels et ils ont tué par l'épée tes prophètes. Je suis resté moi seul. Ils cherchent à m'ôter la vie. L'Éternel dit, sors et tiens-toi dans la montagne devant l'Éternel. Et voici l'Éternel passa. Et devant l'Éternel, il y eut un vent fort et violent qui déchirait les montagnes et brisait les rochers. L'Éternel n'était pas dans le vent. Et après le vent, ce fut un tremblement de terre. L'Éternel n'était pas dans le tremblement de terre. Et après le tremblement de terre, un feu. L'Éternel n'était pas dans le feu. Et après le feu, un murmure doux et léger. Quand Élie l'entendit, il s'enveloppa le visage de son manteau, il sortit et se tint à l'entrée de la caverne. Et voici, une voix lui fit entendre ces paroles. « Que fais-tu ici, Élie ?» Il répondit, « J'ai déployé mon zèle pour l'Éternel, le Dieu des armées, car les enfants d'Israël ont abandonné ton alliance. Ils ont renversé tes autels et ils ont tué par l'épée tes prophètes. Je suis resté moi seul et ils cherchent à m'ôter la vie. » L'Éternel lui dit, « Va, reprends ton chemin par le désert jusqu'à Damas. Et quand tu seras arrivé, tu oindras Hazaël, pour roi de Syrie. Tu oindras aussi Jéhu, fils de Nichi, pour roi d'Israël. Et tu oindras Élisée, fils de Shraphat d'Abel Meroula, pour prophète à ta place. Et il arrivera que celui qui échappera à l'épée de Hazaël, Jéhu le fera mourir. Et celui qui échappera à l'épée de Jéhu, Élisée le fera mourir. Mais je laisserai en Israël 7000 hommes, tous ceux qui n'ont point fléchi les genoux devant Baal et dont la bouche ne l'a point baisé. Amen. Alléluia. Père éternel, Dieu tout-puissant, nous bâons gloire, nous remercions au nom de Jésus-Christ. Nous approchons par beaucoup de nous disons merci, Seigneur. Merci pour tout, merci pour parole, Père. Nous remettons que nous pourrons passer dans la présence. Nous demandons, s'il te plaît, ô Dieu, au capable de rendre nous avec l'huile d'onction, rendre nous avec l'huile fraîche, mais tes paroles soulèvent nous. Précieux Saint-Esprit, prends le plein contrôle, parce que nous-mêmes, nous ne parcourons rien. Nous prions au Seigneur, au nom de Jésus-Christ de Nazareth, à lui-même seul, l'honneur, la puissance, l'exaltation, au siècle des siècles. 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

0: 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L'important, c'est aller ressourcer auprès de Dieu. L'important, c'est aller ressourcer dans la parole de Dieu. L'important, c'est aller remettre tout dans les bras de Dieu. 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
1: Que les amen gens et sont amen. Tellement enthousiastes à propos de ces rencontres ici à Essen.
2: And they're participating with us this week also.
1: Et eux aussi participent avec nous durant cette semaine.
2: There'll be hundreds of auditoriums and stadiums throughout Europe.
1: Il y aura des centaines de salles qui seront remplies et utilisées pour cet effort de par l'Europe.
2: Probably the largest evangelistic effort in the history of the Christian church.
1: Et c'est probablement de toute l'histoire de l'église chrétienne le plus grand effort d'évangélisation.
2: All made possible by your work and your prayers and also modern technology.
1: Et tout cela a été rendu possible par votre travail, vos prières et aussi par la technologie moderne.
2: If you could see behind those walls.
1: Si vous pouviez voir au-delà de ces murs.
2: You would see several hundred people working and working and working.
1: Vous verriez des centaines de personnes qui travaillent et travaillent et travaillent encore.
2: Translating, editing, watching and seeing that all the communication is correct at every city throughout the country and throughout the all of Europe.
1: Des gens qui traduisent, qui interprètent, qui éditent et qui s'assurent que toute la communication est bien en place pour que de par l'Europe le message soit bien passé.
2: Because there are halls and stadiums from Greenland to the southern tip of Portugal.
1: Parce qu'il y a des salles et des auditoires depuis l'Islande jusqu'au bout de l'ex-URSS.
2: There's never been an opportunity for the gospel like this.
1: Il n'y a jamais une telle occasion pour l'évangile.
2: Now tonight I want you to turn with me to John the 3rd chapter if you have a Bible. I hope if you don't have a Bible that you'll get one and bring it every night to the service.
1: J'aimerais maintenant que vous ouvriez votre Bible à l'Évangile de Jean. Si vous avez apporté une Bible et si vous n'en avez pas, ce serait bien d'en obtenir une et puis de l'amener chaque soir.
2: My talks each night will be brief.
1: Chaque soir, mes messages seront brefs.
2: But they will be based on the Bible.
1: Mais ils seront bien entendu basés sur la Bible.
2: What does the Bible say?
1: Qu'est-ce que la Bible dit?
2: People today are looking for certainty and assurance.
1: Les gens aujourd'hui cherchent des certitudes, de l'assurance.
2: Something they can believe in.
1: Quelque chose en quoi ils peuvent croire.
2: I talked to a lady the other day where I was getting my hair fixed.
1: L'autre jour, alors que j'étais au coiffeur, j'ai parlé avec une dame.
2: And she said, "We were taught where I lived not to believe in God."
1: Et elle a dit que où elle habitait, où elle avait été élevée, on lui avait appris à ne pas croire en Dieu.
2: Somewhere in Eastern Europe.
1: Quelque part en Europe de l'Est.
2: And she said, I don't believe in God.
1: Et elle a dit, je ne crois pas en Dieu.
2: She said, I'm an atheist.
1: Elle a dit, je suis athée.
2: And she said, I want to ask you a question.
1: Elle a dit, j'aimerais vous poser une question.
2: Doesn't the Bible teach that God is a God of love?
1: Est-ce que la Bible ne dit pas que Dieu est un Dieu d'amour?
2: I said, yes.
1: J'ai dit oui.
2: She said, well, why does a God of love allow so much suffering in the world?
1: Elle a répliqué, mais alors pourquoi est-ce qu'un Dieu d'amour permet tant de souffrances de par le monde?
2: Then I thought about that passage that my mother taught me when I was a little boy.
1: J'ai alors pensé à ce passage de la Bible que ma maman m'avait enseigné quand j'étais encore un garçon.
2: John 3:16.
1: Jean chapitre 3 verset
2: 16.
1: Car Dieu a tant aimé le monde qu'il a donné son Fils unique afin que quiconque croit en lui ne périsse point, mais qu'il ait la vie éternelle.
2: Der Spiegel has been carrying a series of articles that will continue entitled Trends 2000.
1: Le magazine allemand Der Spiegel a eu toute une série d'articles qu'ils ont intitulé Tendance 2000, des articles qui vont continuer.
2: The era of ideological conflicts has given way to a new threatening era of ethnic, racial and religious conflicts.
1: Ils ont écrit que l'ère des conflits idéologiques s'est effacée devant une nouvelle vague menaçante de conflits ethniques, raciaux et religieux.
2: At the present time, there are 190 countries in the world.
1: Pour le moment, il y a de par le monde 190 pays différents sur notre planète.
2: That's four times as many as they were at the beginning of this century.
1: C'est quatre fois plus de pays qu'il n'en avait au début du siècle.
2: 21 new countries have been added to our maps in the last 18 months.
1: 21 nouveaux pays ont été ajoutés à nos cartes durant les 18 derniers mois.
2: Der Spiegel went on to say that the outlook for peace is very dark.
1: Der Spiegel continue en déclarant que les perspectives pour un monde en paix sont aussi ténues aujourd'hui.
2: The article said that there are between 30 and 40 million refugees now in the world.
1: L'article disait qu'il y avait entre 30 et 40 millions de réfugiés sur notre planète aujourd'hui.
2: My son just returned from Bosnia.
1: Mon fils vient de revenir de la Bosnie.
2: But he has also spent a lot of time in Somalia.
1: Mais il a aussi passé beaucoup de temps en Somalie.
2: Where they've been feeding the people and carrying medical supplies to them.
1: Et là, ils se sont occupés des gens, ils leur ont apporté des produits médicamenteux.
2: He told me a few minutes ago how dangerous it was in both those places.
1: Il m'a dit il y a quelques minutes à quel point c'était dangereux dans ces deux pays.
2: And we ask ourselves why?
1: Et nous nous demandons mais pourquoi?
2: Why is there so much cancer and AIDS spreading?
1: Pourquoi y a-t-il tant de cancers? Pourquoi le sida se répand-il aussi rapidement?
2: So much poverty.
1: Pourquoi y a-t-il tant de pauvreté?
2: So much hate.
1: Pourquoi tant de haine?
2: Many people facing psychological problems.
1: Bien des gens qui sont confrontés à des problèmes psychologiques.
2: Unemployment, which we have been reading about here in Germany among the steel people.
1: Le chômage, et nous lisons à propos de ce problème même ici en Allemagne, dans l'industrie du fer.
2: Racial tensions.
1: Des tensions raciales.
2: Battles in the home and divorce taking place.
1: Les conflits dans les foyers, les divorces qui surviennent.
2: There's so much murder, especially in big cities in the United States.
1: Il y a tant de meurtres, spécialement dans les grandes villes des États-Unis.
2: In New York City and in Los Angeles, there are great gangs of young people that are together and they go out and murder people.
1: Dans les grandes villes comme New York et à Los Angeles, il y a des gangs de jeunes qui font des sorties et qui tuent des gens.
2: So many people are turning to drugs.
1: Et tant de gens se tournent vers les drogues.
2: They're turning to alcohol.
1: Ils se tournent vers l'alcool
2: to try to drown their thoughts.
1: Afin d'essayer de noyer leurs pensées.
2: And suicide is increasing rapidly.
1: Et le suicide est en augmentation très rapide.
2: Millions are depressed and they're crying out, the bottom has dropped out of my world.
1: Des millions de gens sont totalement déprimés et ils disent que leur monde est en train de s'écrouler.
2: But I want to stop a moment and say that suicide doesn't solve your problem.
1: Et j'aimerais m'arrêter un instant et dire qu'en fait le suicide ne va pas résoudre vos problèmes.
2: You cannot kill yourself.
1: Il n'est pas possible de se tuer soi-même.
2: You can only kill the body.
1: Vous ne pouvez faire que de tuer le corps.
2: The real you is your soul or your spirit.
1: Le véritable vous, c'est votre âme, c'est votre esprit.
2: And you will live on and on and on.
1: Et vous allez continuer à vivre et à vivre.
2: You will only be able to kill the body.
1: Vous ne savez faire que de tuer le corps.
2: But the real you goes on.
1: Mais le véritable vous continue à vivre.
2: The passage that I just read in John 3:16 says, "For God so loved."
1: Le passage que nous avons lu ensemble dans Jean chapitre 3 verset 16 dit, car Dieu a tant aimé.
2: Many people have been taught there is no God.
1: Bien des gens ont reçu l'enseignement qu'il n'y a pas de Dieu.
2: I want to tell you something.
1: J'aimerais vous dire quelque chose.
2: I cannot prove to you scientifically that God exists.
1: Je ne peux pas vous prouver scientifiquement que Dieu existe.
2: You cannot put God on a computer screen.
1: On ne peut pas le visionner sur un écran d'ordinateur.
2: But it does not mean that he's not real.
1: Mais ça ne veut pas dire qu'il n'est pas réel.
2: Because the evidences are overwhelming that there is a supernatural being.
1: Car il y a tellement d'évidence que c'en est vraiment étonnant. Il y a en fait un être surnaturel.
2: One night, I remember about 4 years ago, I was sitting beside Mrs. Gorbachev in a dinner at the White House.
1: Il y a à peu près 4 ans, j'étais assis à côté de Madame Gorbachev dans la Maison Blanche aux États-Unis.
2: And I'd gone to the Soviet ambassador whom I knew.
1: Et j'avais été rencontrer l'ambassadeur soviétique que je connaissais.
2: And I said, I'm sitting beside Mrs. Gorbachev at dinner, and I said, what should I talk to her about?
1: Et je lui ai dit, je suis assis à côté de Madame Gorbachev pour le repas, de quoi est-ce que je devrais lui parler? Quel sujet de conversation pouvons-nous avoir?
2: He said, talk to her about religion.
1: Et il m'a dit, parlez-lui de la religion.
2: Tell her what you do in your meetings.
1: Dites-lui ce que vous faites dans vos réunions.
2: She'll be very interested in that.
1: Elle sera très intéressée par cela.
2: And so, during the course of the conversation and the dinner,
1: et ainsi durant la conversation, durant tout le repas,
2: we had a wonderful discussion about religion and philosophy.
1: Nous avons eu une merveilleuse discussion à propos de la religion et de la philosophie.
2: She finally said, "I know that there's something up there bigger than we are."
1: Et elle a dit, finalement, je sais qu'il y a quelque chose là au-dessus plus grand que nous.
2: We don't call it God.
1: Nous ne l'appelons pas Dieu.
2: But we know that something is there.
1: Mais nous savons qu'il y a là quelque chose.
2: Yes, the Bible teaches that God is the creator.
1: Oui, la Bible dit que Dieu est le créateur.
2: We are told by scientists that there are 100,000 galaxies in the universe.
1: Les hommes de science nous disent qu'il y a 100,000 galaxies de par l'univers.
2: Our own Milky Way has 20 trillion suns.
1: Notre propre Voie lactée a 20 trillions de soleils.
2: A few months ago, scientists discovered another great galaxy that may be the greatest of all.
1: Il y a quelques mois, les hommes de science ont découvert une nouvelle galaxie qui serait peut-être la plus grande de toutes.
2: Now the Bible teaches that in the beginning God created the heavens and the earth.
1: Mais la Bible nous enseigne qu'au début, Dieu créa les cieux et la terre.
2: God created it all.
1: C'est Dieu qui a tout créé.
2: There's no answer unless you believe in God.
1: Il n'y a pas de réponse à moins que l'on ait confiance en Dieu.
2: It couldn't just happen.
1: Cela n'aurait pu simplement se passer.
2: Behind creation must be a creator.
1: Derrière la création doit se cacher un créateur.
2: I have a watch on my wrist.
1: J'ai une montre au poignet.
2: It didn't just happen.
1: Elle n'est pas simplement arrivée comme cela.
2: There was a builder and a designer.
1: Il y a un architecte, un créateur pour cette montre.
2: Now, how does God reveal himself to us?
1: Mais comment est-ce que Dieu se révèle à nous?
2: In nature.
1: De par la nature.
2: The other day, when I crossed those beautiful Alps, we were flying from Rome to here.
1: L'autre jour, alors que je survolais les Alpes, nous venions de Rome jusqu'ici en Allemagne.
2: It was a clear day, and it was one of the most beautiful sights I've ever seen.
1: C'était un jour dégagé, et j'ai eu là une des vues les plus magnifiques que j'ai jamais contemplées.
2: And I thought to myself, there is a picture of the revelation of God.
1: Et je me suis dit en moi-même, voilà vraiment une image de la création, de la révélation de la création.
2: God also speaks to us in conscience.
1: Dieu nous parle aussi, se révèle à nous par la conscience.
2: There's something deep inside of me when I do wrong that says you're wrong.
1: Il y a quelque chose au plus profond de moi quand je fais quelque chose qui n'est pas bien qui me dit, tu fais mal.
2: Who put that little flashing red light inside of me?
1: Qui a mis cette lumière rouge clignotante au fond de moi?
2: It says that God also revealed himself in the Bible.
1: Il est dit aussi que Dieu s'est révélé par la Bible.
2: The Bible is God's revelation to us.
1: La Bible est une révélation de Dieu pour nous.
2: And if you want to know how God wants you to live,
1: et si vous désirez savoir comment Dieu veut que nous vivions,
2: to get the greatest joy, the greatest peace, and the greatest happiness that you could ever dream of, read the Bible.
1: Si vous voulez savoir comment obtenir la plus grande joie, le plus grand bonheur, la plus grande satisfaction qu'on ne puisse jamais obtenir en vivant, lisez la Bible.
2: In the Bible, you find the answer to forgiveness of your sins.
1: Dans la Bible, on découvre la manière d'obtenir le pardon de ses péchés.
2: In the Bible, you will find the future of the world.
1: Dans la Bible, vous découvrirez aussi l'avenir pour le monde.
2: Where are we headed?
1: Vers quoi sommes-nous en route?
2: Talking about the end of the world.
1: La plupart des gens parlent de la fin du monde.
2: Are we nearing the end, as some of our secular scientists are saying?
1: Approchons-nous de la fin, comme disent certains des scientifiques?
2: The Bible has whole chapters on that that would be very interesting to you in your studies.
1: La Bible consacre à ce sujet des chapitres entiers. Vous seriez fascinés en les étudiant.
2: But God has spoken more fully in his son Jesus Christ.
1: Mais Dieu dans ces derniers temps nous a parlé plus complètement par son fils.
2: For God so loved the world that he gave his son.
1: Car Dieu a tant aimé le monde qu'il a donné son fils.
2: In Hebrews, one of the books of the Bible, it says, God hath in these last days spoken to us by his son.
1: Dans le livre aux Hébreux, un livre de la Bible, est écrit, Dieu dans ces derniers temps nous a parlé par le fils.
2: The greatest astrophysicist in the world is probably Sir Bernard Lavelle.
1: Le plus grand astrophysicien de par le monde, le plus réputé, c'est probablement Sir Bernard Lavelle.
2: He came to a belief in God solely through his mathematical and scientific studies.
1: Il est venu à la foi en Dieu uniquement au travers de ses études mathématiques et de ses recherches.
2: He said God brought it all together.
1: Il a dit c'est Dieu qui a créé tout cela.
2: There's no other answer except that.
1: Il n'y a pas d'autre réponse si ce n'est celle-là.
2: Werner von Braun was one of your great scientists.
1: Werner von Braun était un grand scientifique allemand.
2: He was brought to America after the war.
1: Il est venu aux États-Unis après la guerre.
2: He became probably the greatest scientist in America.
1: Et il est devenu probablement l'homme de science le plus éminent aux États-Unis.
2: He and I were very good friends.
1: Lui et moi étions de très bons amis.
2: One night, not long before he died, I was sitting with him at a table in Los Angeles.
1: Un soir, peu de temps avant sa mort, nous étions assis ensemble autour d'une table à Los Angeles.
2: He said, "You know, I never found peace in my life and my heart till I believed in God, until I received Christ into my heart."
1: Il a dit, "Tu sais, je n'ai jamais eu de paix dans mon cœur jusqu'au moment où j'ai accepté Jésus-Christ dans ma vie, où je l'ai laissé entrer et prendre le contrôle de ma vie."
2: God is the mighty creator.
1: Dieu est le créateur puissant.
2: But God is also a spirit.
1: Mais Dieu est aussi un esprit.
2: The Bible says in John the 4th chapter, God is a spirit.
1: Dans l'évangile de Jean chapitre 4, il est dit Dieu est esprit.
2: He is not in a body like yours or mine.
1: Il n'est pas comme nous, limité par un corps.
2: He can be everywhere at the same time.
1: Il peut être partout en même temps.
2: He is not limited in movement.
1: Il n'est pas limité dans ses mouvements.
2: He can be in China.
1: Il peut être en Chine.
2: I was in North Korea 1 year ago, right now.
1: Il y a un an, à ce moment-ci, je me trouvais en Corée du Nord.
2: I was the first foreigner to speak at Kim Il-sung University in 40 years.
1: En plus de 40 ans, j'étais le premier étranger à avoir l'occasion de parler à l'université Kim Il-sung.
2: It is the most closed country, I suppose, in the world.
1: C'est le pays, probablement, il me semble, qui est le plus fermé de par le monde.
2: We were there as the guest of the president of the country.
1: Nous étions des invités du président du pays.
2: I do not know why nor how.
1: Je ne sais pas pourquoi ni comment.
2: But the Bible says that God is also unchanging.
1: Mais la Bible dit aussi que Dieu ne change pas.
2: I am the Lord, I change not.
1: Je suis l'Éternel, je ne change pas.
2: In James, it says that there's no variableness, neither shadow of turning with God.
1: Dans l'épître de Jacques, il est dit en lui, il n'y a ni changement ni ombre de variation.
2: The Bible teaches that he's a holy God.
1: La Bible enseigne aussi qu'il est un Dieu saint.
2: He is holy in all of his ways.
1: L'Éternel est juste dans toutes ses voies.
2: He has never committed a sin.
1: Il n'a jamais accompli un seul péché.
2: And the Bible teaches that he cannot look upon sin.
1: Et la Bible dit qu'il ne peut même regarder le péché.
2: Sin separates you from God.
1: Le péché est ce qui nous sépare de Dieu.
2: The Bible also teaches that God is a God of judgment.
1: La Bible enseigne aussi que Dieu est un Dieu de jugement.
2: Now I'm told by some of the pastors here that people don't talk about judgment much anymore in Germany.
1: Certains des pasteurs qui sont ici m'ont dit qu'en Allemagne on ne parlait plus tellement de jugement.
2: The Bible is filled with it.
1: Mais la Bible est remplie de ce concept.
2: The Bible teaches that God is going to judge the world.
1: La Bible enseigne que Dieu va juger le monde.
2: He's going to judge you.
1: Il va vous juger, vous.
2: He's going to judge me.
1: Il va me juger.
2: The Bible says it is appointed unto men once to die, and after that the judgment.
1: La Bible dit, il est réservé aux hommes de mourir une seule fois, après quoi vient le jugement.
2: The Bible says that God shall bring every work into judgment, every secret thing that you've ever done.
1: La Bible dit aussi, car Dieu amènera toute œuvre en jugement au sujet de tout ce qui est caché, soit bien, soit mal.
2: All your thoughts and intents will be there at the judgment.
1: Toutes vos pensées, vos désirs, vos motivations seront là au jour du jugement.
2: All the things that you ever did.
1: Toutes les choses que vous avez jamais faites.
2: Things that you've forgotten about.
1: Les choses que vous avez même oubliées.
2: They'll be at the judgment.
1: Elles seront là présentes au jour du jugement.
2: Because God is a God of judgment.
1: Parce que Dieu est un Dieu de jugement.
2: He is a holy God.
1: C'est un Dieu saint.
2: And people who break his laws have to pay the penalty.
1: Et ceux qui enfreignent ses lois doivent payer le châtiment.
2: You may not believe that.
1: Peut-être ne croyez-vous pas cela.
2: You don't have to.
1: Vous n'êtes pas obligé de croire cela. Je vous dis simplement ce que la Bible enseigne.
2: When we break a natural law, we pay a price.
1: Quand nous enfreignons une des lois naturelles, nous payons le prix.
2: When we abuse the environment, we pay a price.
1: Quand nous abusons l'environnement, nous payons un prix.
2: When we break God's moral and spiritual laws, we pay a price.
1: Et quand nous enfreignons les lois morales et spirituelles de Dieu, nous payons aussi le prix.
2: What about you?
1: Qu'en est-il de vous?
2: The Bible also teaches, though, that God is a God of love.
1: La Bible enseigne aussi que Dieu est un Dieu d'amour.
2: And when we leave Essen,
1: et quand nous quitterons Essen,
2: when we leave Essen,
1: quand nous quitterons Essen,
2: I hope there'll be one thing that you will remember about these meetings.
1: J'espère qu'il y a au moins une chose dont vous vous souviendrez à propos de ces rencontres.
2: That God loves you.
1: Que Dieu vous aime.
2: Whatever you've done.
1: Quoi que vous ayez fait, même si vous avez été extrêmement mauvais, quel que soit le nombre de lois que vous avez enfreintes, Dieu vous aime. Il n'y a rien que vous puissiez faire qui puisse empêcher Dieu de vous aimer.
2: La Bible dit God, who is rich in mercy for his great love, wherewith he loved us.
1: La Bible dit Dieu qui est riche en miséricorde à cause du grand amour dont il nous a aimés.
2: Have you ever asked the question, who am I?
1: Vous êtes-vous jamais demandé qui suis-je?
2: Why am I here?
1: Pourquoi est-ce que je suis ici?
2: What's the purpose of my existence?
1: Quel est le but de mon existence?
2: The Bible teaches that God, loving us, created us.
1: La Bible nous enseigne que Dieu qui nous aimait nous a créés.
2: We are created in the image of God.
1: Nous avons été créés à l'image de Dieu.
2: That doesn't mean the physical image.
1: Ça ne veut pas dire l'image physique.
2: That's the moral and spiritual image of God.
1: Mais c'est l'image morale spirituelle de Dieu.
2: So God created man and woman.
1: Ainsi Dieu a créé l'homme et la femme.
2: And he put them in a beautiful paradise in an area that I suppose was somewhere in Iraq or Iran.
1: Et il les a placés dans un jardin magnifique, un paradis qui devait être quelque part un endroit proche de l'Irak.
2: According to the teachings of the early chapters of Genesis.
1: Selon l'enseignement que l'on trouve dans les premiers chapitres de la Genèse dans la Bible.
2: Now God said you can have of all the fruit in this paradise.
1: Et Dieu a dit vous pouvez manger de tous les fruits dans ce paradis.
2: Everything is here for your enjoyment.
1: Tout ce qui est ici est pour votre jouissance.
2: But there's one thing that I'm going to ask you.
1: Mais il y a une chose que je vais vous demander.
2: I'm going to put a tree in the garden that is called the tree of the knowledge of good and evil.
1: Je vais placer un arbre dans ce jardin, l'arbre de la connaissance du bien et du mal.
2: I'm going to test you.
1: Et je vais vous tester à ce sujet.
2: I'm going to test your loyalty to me and your love for me.
1: Je vais tester votre loyauté envers moi, votre amour envers moi.
2: If you eat of that tree,
1: si vous mangez du fruit de cet arbre,
2: you will suffer and die.
1: Vous souffrirez et vous mourrez.
2: So many months or years passed.
1: Des mois, des années peut-être se sont passés.
2: And Adam and Eve enjoyed the time in the paradise.
1: Adam et Ève jouissaient de ce temps passé au paradis.
2: But one day they were tempted.
1: Mais un jour ils ont été tentés.
2: And they took the fruit of that tree.
1: Et ils ont pris du fruit de cet arbre.
2: In other words, they were disobeying God.
1: En d'autres mots, ils désobéissaient Dieu.
2: And immediately there came a wall between man and God.
1: Et immédiatement s'est dressé un mur entre Dieu et l'homme.
2: God looked upon it as rebellion.
1: Dieu a regardé cette rébellion.
2: And so Adam and Eve, our first parents, had children.
1: Adam et Ève, nos premiers parents, ont eu des enfants.
2: Cain and Abel.
1: Cain et Abel.
2: And this sin that they committed was passed on to their children.
1: Et ce péché qu'ils avaient commis a été transmis aussi à leurs enfants.
2: The Bible teaches that you're born with the tendency to sin.
1: La Bible enseigne que nous naissons avec la tendance à pécher.
2: The Bible says, "In sin did my mother conceive me."
1: La Bible dit que c'est dans le péché que ma mère m'a conçu.
2: We are lawbreakers from the beginning.
1: Nous enfreignons la loi dès le début.
2: And we have a terminal disease called sin.
1: Et nous avons une maladie terminale qui est appelée le péché.
2: It not only kills in this life, but it kills in the life to come.
1: Qui non seulement tue dans cette vie, mais tue aussi dans la vie à venir.
2: In 2 Thessalonians, the second chapter, it says the mystery of iniquity.
1: En 2 Thessaloniciens, au deuxième chapitre, il est dit car le mystère de l'iniquité agit déjà.
2: There's a mystery to it that I don't understand.
1: Il y a un mystère et je ne le comprends pas moi-même.
2: But I know that we are a planet in rebellion against God.
1: Mais je sais que nous sommes une planète en rébellion contre Dieu.
2: And all of us are involved.
1: Et chacun d'entre nous est impliqué dans cette rébellion.
2: It says all have sinned.
1: Il est dit car tous ont péché.
2: And come short of God's requirements.
1: Et sont privés de la gloire de Dieu.
2: Sin is breaking the moral law.
1: Le péché, c'est enfreindre la loi morale.
2: And the moral law is expressed in the Ten Commandments.
1: Et la loi morale de Dieu est exprimée dans les 10 commandements.
2: The first commandment says, "Thou shalt have no other gods."
1: Le premier commandement dit, tu n'auras pas d'autre dieu devant ma face.
2: And in our day, we have many gods.
1: Et de nos jours, nous avons beaucoup de dieux.
2: Even that little box called television that sits in your living room or your bedroom can become your god.
1: Même cette petite boîte que l'on appelle la télévision qui est là dans votre salon ou dans votre chambre peut devenir un dieu pour vous.
2: You love it and spend more time with it than you do anything else.
1: Vous aimez cette télévision et vous passez plus de temps avec elle qu'avec n'importe quoi d'autre.
2: The Bible says thou shalt not commit murder.
1: La Bible dit aussi tu ne commettras point de meurtre.
2: Thou shalt not steal.
1: Tu ne voleras point.
2: You should not be sexually immoral.
1: Il ne faut pas non plus être sexuellement immoral.
2: All of those are expressions of the moral law of God.
1: Toutes ces choses sont des expressions de la loi morale de Dieu.
2: But let me say that we've all broken those laws.
1: Mais laissez-moi dire que nous avons tous enfreint ces lois.
2: I've broken them.
1: Je les ai enfreintes.
2: Because in the Sermon on the Mount, Jesus told us what those laws meant.
1: Parce que dans le sermon sur la montagne, Jésus a explicité et dit ce qui était le sens de ces lois.
2: He said, if you have lust in your heart, you've already broken the seventh commandment.
1: Il a dit, si vous avez une convoitise charnelle dans votre cœur, alors vous avez déjà enfreint le septième commandement.
2: He says, if you have hate in your heart and you have racial prejudice, you've already broken the commandment.
1: Il a dit, si tu as de la haine, de la rancune, un préjudice racial dans ton cœur, alors tu as déjà enfreint le commandement aussi.
2: And we're all guilty.
1: Et nous sommes tous coupables.
2: Billy Graham is guilty.
1: Billy Graham est coupable.
2: You're guilty.
1: Vous aussi, vous êtes coupable. Nous sommes tous coupables.
2: What can we do about it?
1: Que pouvons-nous faire à ce propos?
2: Because God said you will suffer and you will die.
1: Parce que Dieu a dit que nous allons souffrir et que nous allons mourir.
2: So we see the whole human race today.
1: Et ainsi nous voyons toute la race humaine en train de souffrir.
2: And the Bible says that the ultimate end is judgment and hell.
1: Et la Bible nous enseigne que la destination finale c'est le jugement et l'enfer.
2: You say, do you actually believe in hell?
1: Vous allez peut-être vous dire, mais est-ce que vous croyez vraiment en l'enfer?
2: Yes.
1: Oui.
2: There's hell in this life.
1: Il y a un enfer dans cette vie déjà.
2: If you are separated from God, you are living in a kind of a hell.
1: Si vous êtes séparé de Dieu, vous vivez dans une sorte d'enfer.
2: And sin has come between you and God.
1: Et le péché vous sépare de Dieu.
2: You'd like to have peace.
1: Vous aimeriez avoir la paix.
2: You'd like to have joy.
1: Vous aimeriez avoir la joie.
2: You'd like to have a new life.
1: Vous aimeriez avoir une vie nouvelle.
2: But you can't, you've tried.
1: Mais vous n'y arrivez pas, vous avez essayé pourtant.
2: So come to Christ because God gave his son for us.
1: Alors venez à Jésus-Christ parce que Dieu a donné Jésus-Christ pour nous.
2: For God so loved the world that he gave his only begotten son.

0: Many of them were dead and many of them were wounded.
1: Nous sommes à genoux, nous avons regardé, il y avait là toutes ces fourmis, certaines étaient blessées, beaucoup étaient mortes.
0: And we felt sorry for them.
1: Et nous avions mal pour elles.
0: And I said, wouldn't it be a wonderful thing if we could go down there and help them?
1: Et j'ai dit, est-ce que ce ne serait pas merveilleux si nous pouvions aller là-bas et les aider?
0: My son said, yes, it would be.
1: Mon fils a dit, ah oui, ce serait vraiment bien.
0: Mais
1: on est tellement grands, elles sont tellement petites, on ne saurait même pas communiquer avec elles.
0: And that is the way God looked down from heaven.
1: Et c'est comme cela que Dieu a regardé du ciel.
0: He saw you and me like little ants.
1: Il vous a vu, vous et moi, comme de petites fourmis.
0: How would he communicate with us?
1: Comment pouvait-il communiquer avec nous?
0: How could he tell us that he loves us?
1: Comment pouvait-il nous dire qu'il nous aime?
0: And he wants to forgive us.
1: Qu'il veut nous pardonner.
0: He wants to take us to heaven and live eternally in a permanent paradise.
1: Qu'il veut nous emmener au ciel et vivre avec nous pour l'éternité dans un paradis.
0: You know what God did?
1: Vous savez ce que Dieu a fait?
0: God decided to become a man.
1: Dieu a décidé de devenir un homme.
0: And that's who Jesus Christ was.
1: Et c'est là qui était Jésus-Christ.
0: He was the mighty God that came in flesh.
1: Il était le Dieu puissant qui est venu en chair.
0: And he decided to take the sins of the whole world on him.
1: Et il a décidé de prendre sur lui les péchés du monde entier.
0: I'm not going to be at the judgment.
1: Je ne serai pas au jour du jugement.
0: I'm not going to spend 1 minute in hell.
1: Je ne vais pas passer même une seule minute en enfer.
0: Why?
1: Pourquoi?
0: Because God loves us.
1: Parce que Dieu nous aime.
0: And God gave his son Jesus Christ for us.
1: Et Dieu a donné son Fils unique, Jésus-Christ, pour nous.
0: When Jesus died on that cross,
1: quand Jésus-Christ est mort sur cette croix,
0: God laid on him the sins of all of us.
1: Dieu a placé sur lui les péchés de nous tous.
0: And if we repent of our sins, which means to change our way of living, and to say to God, I'm sorry I've sinned.
1: Et si nous nous repentons de nos péchés, ce qui veut dire regretter nos péchés et vouloir changer de vie.
0: And receive him by faith into our hearts.
1: Et si nous l'acceptons par la foi dans nos vies.
0: We can have eternal life.
1: Alors nous pouvons avoir la vie éternelle.
0: We can have a new, wonderful life here, as Cliff Richard told us a few minutes ago.
1: Nous pouvons avoir, comme Cliff Richard l'a dit il y a quelques minutes, une merveilleuse vie ici même, ici sur terre.
0: But you must repent.
1: Mais il faut se repentir.
0: And repentance means.
1: Et la repentance, c'est.
0: I say to God, I have sinned.
1: C'est dire à Dieu, j'ai péché.
0: I'm sorry for my sin.
1: Je regrette mes péchés.
0: I'm willing to change my way of living.
1: Je suis prêt à changer ma manière de vivre.
0: Have you ever done that?
1: Est-ce que vous avez jamais fait cela?
0: Because the Bible teaches that if you have never repented, you cannot be saved.
1: Parce que la Bible enseigne que si vous ne vous êtes jamais repenti, vous ne pouvez pas être sauvé.
0: But then there's a second thing you must do.
1: Mais il y a aussi une deuxième chose qu'il vous faut faire.
0: You must receive Jesus into your heart by faith.
1: Vous devez recevoir Jésus-Christ dans votre cœur par la foi.
0: You cannot understand it all.
1: Vous ne pouvez pas tout comprendre.
0: You don't have to.
1: Vous ne devez pas tout comprendre.
0: You come just as you are.
1: Vous venez à lui tel que vous êtes.
0: And say, Lord, I don't understand all of this.
1: Et vous dites, Seigneur, je ne comprends pas tout ceci.
0: But I know that I need something in my life.
1: Mais je sais que j'ai besoin de quelque chose dans ma vie.
0: I need you, God, in my life.
1: J'ai besoin de toi, ô Dieu, dans ma vie.
0: And I'm willing to receive you and to start a new life with you.
1: Et je suis prêt à te recevoir et à commencer une nouvelle vie avec toi.
0: And God says, I receive you.
1: Et Dieu va dire, je te reçois, je t'accepte.
0: Because I love you.
1: Parce que je t'aime.
0: And God will come into your heart.
1: Et Dieu va venir dans votre cœur.
0: There was a man many years ago that came from France.
1: Il y a bien des années, il y a un homme qui est venu de France.
0: He came to the United States and Canada.
1: Il est venu aux États-Unis et au Canada.
0: And we have a great falls there that maybe you've heard about called Niagara Falls.
1: Et il y a là de grandes chutes, vous en avez peut-être entendu parler, les chutes du Niagara.
0: And he said that he was going to put a tightrope across that river and he was going to walk across that tightrope and then thousands of feet down below if he fell, he would die.
1: Et il a dit qu'il allait tendre.

0: un câble au-dessus des chutes du Niagara pour rejoindre les États-Unis au Canada. Il allait marcher sur ce câble. Il y avait un précipice de plusieurs centaines de mètres. S'il tombait, il mourrait certainement.
1: So the day came when he made the walk.
0: Et ainsi le jour de sa marche est arrivé. Des centaines de gens étaient là.
1: On the Canadian side and the American side.
0: Du côté canadien aussi bien que du côté des États-Unis.
1: And he walked across two or three times.
0: Et il a traversé sur le câble plusieurs fois, deux, trois fois.
1: And they all applauded.
0: Et les gens applaudaient tous.
1: Then he took a wheelbarrow.
0: Alors il a pris une brouette.
1: And he rolled it over and he rolled it back.
0: Et il est passé d'un côté et puis il est revenu avec sa brouette.
1: Then he put hundreds of kilos of stone in the wheelbarrow.
0: Et puis il a mis des centaines de kilos de pierre dans la brouette.
1: And rolled it over and rolled it back.
0: Et il a traversé et puis il est revenu avec la brouette, la faisant rouler sur le câble.
1: He did that several times.
0: Il a fait ça plusieurs fois.
1: People became very excited.
0: Les gens étaient enthousiastes.
1: They said this is one of the greatest wonders of the world.
0: Et il a dit, et les gens disaient voici une des plus grandes merveilles du monde.
1: So he turned to a man and he said, I'm going to roll a man across.
0: Il s'est tourné alors, il s'est adressé à un homme, il a dit, maintenant je vais mettre un homme dans la brouette.
1: And he asked this American, do you believe that I can roll a man across?
0: Et il a demandé à cet Américain, est-ce que vous croyez que je pourrais emmener un homme dans la brouette et traverser?
1: Oh, he said, I know you can.
0: Il a dit, ah, je suis sûr que vous pourriez.
1: I saw you roll all those stones across. I know you can roll a man.
0: Je vous ai vu emmener dans la brouette toutes ces pierres. Je sais que vous pourriez prendre un homme dans la brouette.
1: So the man from France, whose name was Blondin, said, "All right, you're first."
0: Et alors ce Français, Monsieur Blondin, a dit, "Monsieur, vous êtes le premier."
1: Would you get in the wheelbarrow?
0: Est-ce que vous voulez bien monter dans la brouette?
1: That man said, "Oh, excuse me."
0: Il a dit, "Excusez-moi."
1: And he left.
0: Et il est parti.
1: You see, he said he believed.
0: Vous voyez, il avait dit qu'il croyait.
1: But he really didn't.
0: Mais en vérité, il n'avait pas vraiment la foi.
1: Because in God's sight, to believe is means commitment.
0: Parce qu'aux yeux de Dieu, croire, c'est s'engager.
1: I believe with my head in Jesus Christ, but I am to commit my life to him.
0: Je peux croire avec mon intellect en Jésus-Christ, mais je dois lui engager ma vie envers lui.
1: And the blood he shed on the cross cleanses me from all my sins.
0: Et le sang qu'il a versé pour moi sur la croix me purifie de tout péché.
1: Jesus not only died, but he rose again.
0: Jésus-Christ non seulement est mort, mais il est ressuscité.
1: He's not a dead Christ tonight, he's a living Christ.
0: Il n'est pas un Christ mort aujourd'hui, il est un Christ ressuscité, vivant.
1: And he will come tonight and live in your heart.
0: Et il veut venir ce soir vivre dans votre cœur, dans votre vie.
1: All because you make a simple decision like that.
0: Et tout cela parce que vous prenez une toute simple décision comme celle-ci.
1: You remember the story of Saint Augustine?
0: Vous vous souvenez de cette histoire concernant Saint Augustin?
1: How he came to Christ?
0: Comment lui-même est venu à Jésus-Christ?
1: In simple faith?
0: Avec une foi toute simple.
1: Or the story of Martin Luther?
0: Ou l'histoire de Martin Luther?
1: How he struggled with his religious doubts and troubles, and he was a priest.
0: Comment, étant prêtre, il luttait avec des doutes et toute sa vie religieuse. Et en un instant, il s'est tourné vers Dieu et sa vie a été complètement transformée. Que vous soyez catholique, protestant, quoi que vous soyez, vous pouvez vous engager envers Jésus-Christ ce soir.
1: You might have been baptized.
0: Vous avez peut-être été baptisé.
1: You might have been confirmed.
0: Vous avez peut-être été confirmé.
1: You might go to church.
0: Vous allez peut-être à l'église.
1: Once in a while.
0: Une fois de temps en temps.
1: But you're not sure that Jesus Christ lives in your heart.
0: Mais vous n'êtes pas certain que dans votre cœur vit Jésus-Christ.
1: You're not sure that your sins are forgiven.
0: Vous n'êtes pas certain que vos péchés ont été pardonnés. Vous n'êtes pas certain que si vous mouriez ce soir, vous iriez au ciel.
1: But you would like to be sure.
0: Mais vous voudriez être sûr.
1: You would like to know.
0: Vous voudriez savoir.
1: I can say to you tonight without boasting, I know that Christ lives in me.
0: Et je peux vous dire ce soir sans me vanter, je sais que Jésus-Christ vit en moi.
1: And before you leave here, you can know.
0: Et avant de quitter cet endroit, vous pouvez le savoir aussi.
1: And you can be certain that your sins are forgiven.
0: Et vous pouvez être certain que vos péchés sont pardonnés.
1: You can begin a whole new life that you never dreamed existed.
0: Et vous pouvez commencer une nouvelle vie dont vous ne pensiez même pas à l'existence.
1: I'm going to ask you to make that commitment.
0: Je vais vous demander de prendre cet engagement.
1: We're going to do something that perhaps you have never done.
0: Nous allons faire quelque chose que vous n'avez peut-être jamais fait.
1: But I saw your relatives and fathers and daughters do it by the hundreds. Some years ago, here in Essen.
0: Mais j'ai vu vos parents, père et mère, et des membres de la famille faire cela par centaines il y a des années ici à Essen.
1: And all through Germany and all through the different places we are tonight, we've seen people do it by the thousands.
0: Et tout au travers de l'Allemagne et dans tous les endroits où nous nous trouvons aussi ce soir, nous avons vu par milliers des gens faire la même chose.
1: Last summer, we held a crusade in the Great Olympic Stadium in Moscow, and when I asked people to receive Christ into their hearts and repent of their sins, they came by the thousands every night.
0: L'été dernier, nous avions une grande croisade dans le stade olympique à Moscou, et par milliers, nous avons vu des gens venir aussi quand j'ai lancé le même appel à Moscou.
1: I've seen them in Hollywood, New York, all over the world.
0: J'ai vu la même chose à Hollywood, à New York, partout dans le monde.
1: In 85 countries.
0: En 85 pays, j'ai vu cela.
1: At some of the great universities of the world.
0: Dans certaines des plus grandes universités du monde.
1: I'm asking you to make that same commitment.
0: Je vous demande de prendre le même engagement.
1: I'm not asking you to join anything.
0: Je ne vous demande pas de vous joindre à quelque chose.
1: But I am going to ask you to come and stand in front of this platform.
0: Mais je vais vous demander de vous avancer, de vous tenir devant l'estrade ici.
1: And say by coming.
0: Et dire en venant.
1: I open my heart to Christ.
0: J'ouvre mon cœur à Christ.
1: As best I know how, I do repent of my sins.
0: Et du mieux que je le peux, je me repens de mes péchés.
1: You may not understand it all.
0: Vous ne comprenez peut-être pas tout.
1: But you don't have to understand it.
0: Mais vous n'êtes pas obligé de tout comprendre.
1: You come just as you are by simple childlike faith, like a little child trusts his mother or father.
0: Vous venez avec une foi simple, une foi d'enfant, comme un enfant fait confiance à son père ou à sa mère. Venez à Christ avec cette même foi-là.
1: We'll only keep you a few moments.
0: Nous ne vous garderons ici que quelques minutes.
1: And after you've come, we're going to give you some literature.
0: Et après que vous soyez venu, nous allons vous donner un peu de littérature.
1: That will explain the Christian life.
0: Qui expliquera la vie chrétienne.
1: We'll say a word to you and have a prayer with you.
0: Nous vous dirons quelques mots, nous vous donnerons quelques conseils, prierons avec vous.
1: I'll have a prayer with all of you together.
0: J'aurai une prière avec vous tous ensemble.
1: You get up and come.
0: Levez-vous maintenant et venez.
1: Right now.
0: Maintenant.
1: You may be in the other auditorium where overflow people are.
0: Vous êtes peut-être dans l'autre auditorium où il y avait le surcroît des gens.
1: You can come in front of the screen.
0: Vous pouvez venir près de l'écran.
1: You may be in another part of Europe. You can say yes to Christ tonight.
0: Vous êtes peut-être dans une autre partie de l'Europe, mais là aussi vous pouvez dire oui à Jésus-Christ.
1: Get up out of your seat right now and come and make that commitment.
0: Levez-vous de votre siège et maintenant, venez, prenez cet engagement pour Jésus-Christ.
1: The Bible says, now is the accepted time.
0: La Bible dit, maintenant est le jour du salut.
1: Today is the day of salvation.
0: Maintenant est le moment acceptable pour accepter Jésus-Christ.
1: The Bible does not promise that we'll always have that opportunity.
0: La Bible ne promet pas que nous aurons toujours cette occasion.
1: And while you come, I'm going to ask the choir to sing very softly.
0: Et alors que vous vous approchez, je vais demander à la chorale de chanter très doucement.
1: And no one leaving the stadium now.
0: Personne ne quitte le stade maintenant.
1: Just get up and come.
0: Levez-vous, venez, simplement. Si vous êtes là au-dessus, sur la galerie supérieure, il faudra une minute de en plus. Commencez maintenant, venez.

0: You that are watching in other places,
1: vous qui regardez dans d'autres endroits,
0: scores of people have come here and are still coming.
1: Des dizaines, des centaines de gens se sont avancés et s'avancent encore.
0: And you get up and go in front of your screen.
1: Levez-vous maintenant, approchez-vous de l'écran.
0: Whether you're in Monte Carlo,
1: que vous soyez à Monte Carlo,
0: or in Hamburg,
1: à Hambourg,
0: or in Greenland,
1: ou en Islande,
0: or in Wales,
1: ou au Pays de Galles,
0: in Ireland,
1: en Irlande,
0: wherever you are,
1: où que vous soyez,
0: make your way to the front.
1: Approchez-vous maintenant de l'avant et prenez cet engagement qui peut transformer votre vie. Vous savez que vous avez besoin de Jésus-Christ. Avancez-vous maintenant.
0: While others are coming, I want to say a word to all of you that have come.
1: Alors que d'autres s'avancent encore, j'aimerais vous dire quelques mots à vous qui êtes déjà avancés.
0: You've come tonight, not to Billy Graham.
1: Vous êtes venus ce soir, non pas à Billy Graham.
0: I have no special powers.
1: Je n'ai aucune puissance spéciale.
0: You come to Christ.
1: Vous venez à Jésus-Christ.
0: He's the one that loves you and died on the cross for you.
1: Il est celui qui vous aime, qui est mort sur la croix pour vous.
0: He's the one that can forgive you.
1: C'est lui qui peut vous pardonner
0: and change you.
1: Et qui peut vous transformer.
0: And we'll leave this place tonight with you.
1: Et il partira de cet endroit avec vous ce soir.
0: None of us can live the Christian life by ourselves.
1: Personne ne peut vivre la vie chrétienne par lui-même.
0: We need the power of the Holy Spirit to help us.
1: Nous avons besoin du pouvoir du Saint-Esprit pour nous aider.
0: And he will come into your life tonight.
1: Et il veut pénétrer dans votre vie ce soir.
0: Because he is a tempter, the devil is.
1: Parce que le diable est un tentateur.
0: He will try his very best to make you stumble and fall and fail.
1: Il va tenter de tout moyen possible de vous faire tomber, de vous faire chuter.
0: But Christ will be there.
1: Mais Christ sera là.
0: He will be there to pick you up and to aid you and to help you.
1: Il sera là pour vous relever, pour vous soulever, pour vous aider.
0: Now there are four things that are very important from tonight on.
1: Il y a quatre choses qui sont très importantes à partir d'aujourd'hui.
0: First, you need to read a portion of the Bible every day.
1: Premièrement, vous devez lire une partie de la Bible chaque jour.
0: That helps you to grow in your Christian life.
1: Cela vous aidera à grandir dans votre vie chrétienne.
0: We're going to give you a part of the Bible tonight.
1: Et nous allons vous donner une portion de la Bible ce soir.
0: And we're going to give you a packet of literature that will tell you the things that I've already said to you.
1: Et nous allons vous donner un paquet de littérature qui vous dira certaines des choses que j'ai moi-même déjà dites.
0: Get into that booklet as soon as you get home.
1: Commencez à lire ce petit livret dès que vous rentrez à la maison.
0: And read those passages and study them.
1: Lisez les passages qui sont indiqués, étudiez-les.
0: You'll find a letter in there from me to you.
1: Vous trouverez aussi une lettre que je vous ai écrite.
0: And then the second thing is to pray.
1: Et la deuxième chose, c'est de prier.
0: You say, but I don't know how to pray.
1: Vous allez dire, mais je ne sais pas comment prier.
0: You don't need to know how to pray.
1: Vous ne devez pas savoir comment prier.
0: The disciples came to Jesus and they said, Lord, teach us to pray.
1: Les disciples sont venus voir Jésus et lui ont dit, Seigneur, enseigne-nous à prier.
0: You know how I pray?
1: Vous savez comment moi je prie?
0: I pray many times lying in bed.
1: Très souvent, je prie couché au lit.
0: I pray many times taking a walk.
1: Souvent, je prie quand je marche.
0: My wife has a sign over our sink at home in the kitchen.
1: Dans la cuisine, au-dessus de l'évier, mon épouse a un petit panneau. Hein?
0: It says divine services performed here three times daily.
1: Il est écrit sur ce panneau, un service divin est accompli ici trois fois par jour.
0: That means while she's washing the dishes, she's praying.
1: Ça veut dire qu'alors même qu'elle est en train de faire la vaisselle, elle prie.
0: You can pray anywhere at any time.
1: Vous pouvez prier n'importe où, à n'importe quel moment.
0: And God will be listening.
1: Et Dieu vous écoutera.
0: You pray in the name of Christ.
1: Vous priez dans le nom de Jésus-Christ.
0: Pray a simple prayer and say, Lord, help me, I need help.
1: Vous pouvez prier une prière toute simple comme, Seigneur, aide-moi, j'ai besoin d'aide.
0: That's a prayer.
1: C'est une prière.
0: And then the third thing is to witness for Christ.
1: La troisième chose, c'est de témoigner pour Jésus-Christ.
0: How do you witness?
1: Comment est-ce qu'on témoigne?
0: By the new life that you're going to live.
1: Par la nouvelle vie que vous allez commencer à vivre.
0: You should tell several people tomorrow what you did tonight.
1: Vous devriez dire à plusieurs personnes demain ce que vous avez fait ce soir.
0: Tell them last night I gave my life to Christ.
1: Dites-leur simplement hier soir j'ai donné ma vie à Jésus-Christ.
0: That will strengthen you and it'll challenge them.
1: Cela va vous fortifier et ce sera un défi pour eux.
0: You can witness by bringing people to the meeting tomorrow night.
1: Vous pouvez aussi témoigner en amenant d'autres personnes à ces rencontres comme demain soir.
0: We have four more nights.
1: Il n'y a plus déjà que quatre soirs.
0: And these meetings will be history.
1: Et puis ces réunions alors seront de l'histoire passée.
0: Be here every night and bring people with you that need Christ.
1: Soyez là chaque soir et puis amenez d'autres personnes qui ont besoin de Jésus-Christ.
0: Then fourthly,
1: quatrièmement,
0: get into a church where Christ is proclaimed.
1: Allez dans une église, participez à une église où Jésus-Christ est proclamé.
0: Get into a Bible class.
1: Ou une étude de la Bible.
0: Or a Bible study group.
1: Ou un petit groupe de découverte biblique.
0: That will help you to grow.
1: Cela vous aidera à grandir.
0: And have fellowship with other believers.
1: Et vous aurez là une communion avec d'autres croyants.
0: I want you to pray this prayer out loud after me.
1: J'aimerais que vous répétiez à voix haute cette prière après moi.
0: Oh God.
1: Oh Dieu.
0: I am a sinner.
1: Je suis un pécheur.
0: I'm sorry for my sin.
1: Je regrette profondément mes péchés.
0: With your help, I'm willing to change my way of life.
1: Avec ton aide, je suis prêt à changer ma manière de vivre.
0: I want to follow you.
1: Je désire te suivre dans la communion de l'Église.
0: In Christ's name.
1: Dans le nom de Jésus-Christ.
0: Amen.
1: Amen.
2: Nous allons prêcher sur le pouvoir de la parole. Isaïe chapitre 55 à partir du verset 10. Sur le pouvoir de la parole. Car mes pensées ne sont pas vos pensées, et vos voix ne sont pas mes voix, dit l'Éternel. Autant les cieux sont élevés au-dessus de la terre, autant mes voix sont élevées au-dessus de vos voix, et mes pensées au-dessus de vos pensées. Comme la pluie et la neige descendent des cieux, et ne retrouvent pas sans avoir arrosé, fécondé la terre et fait germer les plantes, sans avoir donné la semence, du semeur et du pain à celui qui mange. Ainsi en est-il de ma parole qui sort de ma bouche. Elle ne retourne point à moi sans effet, sans avoir exécuté ma volonté et accompli mes desseins. Amen. Nous allons parler de le pouvoir de la parole. Nous connaissons sur la terre plusieurs formes de pouvoir. Et des fois, le pouvoir exprimé par des actes visibles. Par exemple, une âme exprimer le pouvoir, l'autorité. Alors ce que je dis, nous pourrons parler de la parole qui sont au pouvoir. Peut-être que il y a un peu de monde qui chita là, qui compte jouer avec parole. Qui dit ça, vous voulez. Ça au plus plutôt, mais qui pas comprendre que mon pas jouer à parole, surtout lorsqu'il y a cet esprit en dedans, parole n'a pas qu'être importance. Dans le texte que nous avons lié, nous avons trois points qui sont importants. Il parlait de la pensée, il parlait de la voix, et il parlait de la parole. Il parlait de la pensée, il parlait de la voix, et il parlait de la parole. Ces trois bagailles qui relient ensemble. La pensée, la voix et la parole. Avant que vous prononciez une parole, il faut maintenant penser. Et puis, parole, c'est de diriger l'action. Il ne faut pas dire un bagage et puis pour l'agir contrairement. Léon moun dit un bagage, ça le dit, limiter en action. Ça veut dire que faut faire attention à ce qu'on va penser. Sans penser à celui où il est, faut faire beaucoup attention à son pensée. Parce que son pensée, il peut le traduire en parole. Son dia, il peut le traduire en action. Donc, l'homme a pensé son bagage, depuis le pas de Dieu, vous faites pour retirer la tête dans l'immédiat. Parce que ce que l'on veut ou non, la saute dans la bouche. Jésus-Christ dit, c'est de l'abondance du cœur, la bouche parle. Ça veut dire, l'homme pense son bagage, tôt ou tard, la saute en dedans quand même. Maintenant, si nous t'avons ben une définition de la parole, qui sa parole là elle-même? Nous avons dit parole, c'est une onde qui dirigeait. C'est une onde qui orientait. Onde ça capable destructive, il est capable constructive aussi. Son onde. Parce que pas un monde qui a mangé une parole. Mot qui dit pas un monde qui a mangé. Son onde, son qui sortit. Parce que là, il y a plusieurs ondes dans l'espace là. Si je dis au monde composé, si je dis au monde composé numéro cellulaire, immédiatement le composé li, pas de monde qui oué qui côté numéro moun nan sorti, immédiatement le composé la va répondre dans appareil cellulaire. Donc son onde lié. Même Jean mba oué onde moun nan vin joine dans cellulaire, mais son fréquence est dans l'air là. Est dans l'air là. C'est de la même manière aussi l'homme moun parler de ou même son onde li voye. Mais li gon puissance, li gon pouvoir, li gon autorité. Ça fait moi le passage de Isaïe 54. Lisez toute âme forgée contre toi, le verset 17 est sans effet. Il dit toute âme forgée contre toi est sans effet. Et puis en bas il dit toute langue, ça veut dire que li associe la langue comme une âme. Parce que il dit toute âme forgée contre toi sera sans effet. Et puis en bas il dit toute langue qui se lèvera en justice contre toi, tu la condamneras. Donc s'il parlait de âme et il parlait de langue, c'est que la langue aussi c'est une âme. Mais ce qui est important, il dit âme qui lève contre toi l'absence d'effet. Bon Dieu apprend ni sans effet. Mais les gens parole qui dit contre vous-même, c'est vous-même qui vous contrecarrez. Mais il dit tu la condamneras. Ça veut dire so, si il y a un monde qui a parlé avec vous, lui dit un bagaille, soit accepter lui trois compris dans la vie. Mais si ça le dit ou pas accepter, dans l'immédiat, c'est pour condamner. Parce que son onde lui voyait, son onde négative lui voyait, sous pas retirer onde ça, la prend. Mais comment le faire, dis-tu, la condamnera? Ça veut dire que parole dans la bouche du monde a un pouvoir de condamnation. Et parole dans la bouche du monde aussi a un pouvoir de procréation. Pouvoir de condamnation, pouvoir de procréation. Alors que dans Romains chapitre 8, il dit, et voici maintenant, il n'y a aucune condamnation pour ceux qui sont en Jésus-Christ. Alors que là, il dit que ça que ou gain pouvoir de condamnation. La langue ou gain pouvoir de condamnation. Et ça fait dans même Nouveau Testament, dans Matthieu chapitre 12 verset 36-37, il dit par tes paroles tu seras condamné. Ça veut dire que moun pas qu'à condamner ou mon qu'à condamner propre tête pas. Et si pour moun pas condamné, c'est que ce jugement le prononcé sous tes trois ou bien pouvoir de révocation de lui-même. En quelque sorte, moun pas condamné, dans quel sens? C'est parce que jugement yo prononcé contre toi dans langue ou bien pouvoir pour révoquer. Bon li Matthieu bon verset 36 là plutôt. Il dit, je vous le dis, au jour du jugement, les hommes rendront compte de toute parole vaine qu'ils auront proférée. Des mondes qui parlent, qui pas capable de contrôler bouche. Des mondes qui dit, moi malade pour mourir, pour prendre son blague. 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Ou bien, il y a des gens qui ont senti moun, ils ont pas voulu. 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Qui est-ce qui cause ça? 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Parce qu'on te prononce une parole sous lui-même. Ça veut dire, ça fait me sentir que les chrétiens n'ont pas qu'à condamner. Si on prend position avec parole dans la bouche, on ne peut pas condamner. Ben, ça veut dire que la Bible dit tu la condamneras, il y a des paroles, il dit sous même, ou prend le dépit en l'air. Ou prend le dépit en l'air. 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Voilà qu'elle lui dit, dans verset 37, là, ça veut dire que, je dis, dans le vocabulaire, il y a certaines paroles pour étirer. Dans le vocabulaire, il y a certains mots pour ne pas dire. Des mouns qui sont sacrés. Des mouns qui disent des paroles en blague. Qui ne connaissent pas les effets, ils ont les effets. Il dit, tous les 20 paroles qu'ils ont préférées, il dit, car par tes paroles, tu seras justifié et par tes paroles, tu seras condamné. Ça veut dire que ou qu'a condamné pour peut-être pas. Fais attention. Je vais lire un texte ensemble avec vous. Dans Actes des Apôtres, chapitre 8. Actes des Apôtres, chapitre 8. Je prends le verset 12 et le verset 13. Après, je prends le verset 18 à 23. Actes des Apôtres, chapitre 8. Je prends le verset 12 et le verset 13. Après ça, je prends le verset 18 à 23. Prochez-le, moi, s'il te plaît. Il dit, mais quand il eut cru à Philippe, en parlant de Simon, Actes des Apôtres, chapitre 8, c'est Philippe, les dégâts persécutions, dans verset chapitre 7. Philippe allait à Samarie, le diacre Philippe allait à la Samarie, l'aile rivée, il fait miracle, il fait prodige. Tu as un magicien qui est Simon dans la zone qui vient convertir. Simon, il dit, quand il crut à Philippe qu'il a la bonne nouvelle du royaume, il dit, nom de Jésus-Christ, femme, il se fit baptiser. Alors, verset 12 pour moi. Verset 13. Simon lui-même crut, et après avoir été baptisé, il ne quittait plus Philippe et il voyait avec étonnement les miracles et les grands prodiges. Ça veut dire que Simon, qui est un magicien, lui vient quoi? Maintenant, là, dans le chapitre 10, dans verset 18 là, il a évoqué dans verset 18 là. Lorsque Simon vit le Saint-Esprit étant donné par l'imposition des mains des apôtres, il leur offrit de l'argent. Continue. En disant, accorde-moi ce pouvoir, afin que celui à qui j'imposerai les mains reçoive le Saint-Esprit. Continuez. Mais Pierre lui dit, que ton argent périsse avec toi. Dans mon soulier, le verbe périr pour moi. Monsieur croit déjà. Est-ce que tout le monde croit avec moi que monsieur croit dans Jésus-Christ déjà? Dans verset 13 de voilà. Monsieur croit. Alors ce que Romains 8, verset 1 dit, par des condamnations pour le monde qui est en Jésus-Christ. Monsieur croit déjà, mais à cause de paroles que monsieur prononcé, Pierre dit, c'est pour périr avec toute l'argent. 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Tout le monde est là, dans verset 13 là, il dit Simon croit. Et c'est ça, nous battons ça là, nous dit Simon croit. Mais voilà que Simon prononce son parole là, Pierre dit Simon, c'est pour périr avec toute l'argent là. Parce que vous croyez que le don de Dieu, bah, a pris d'argent, péri, littéralement. Ça veut dire que Simon, ou qu'a mouru à cause que parole ou dit, bien qu'on croit déjà en Jésus Christ, mais parole ou dit, le camion a batté. Continuez, Eli, verset 21. Il n'y a pour toi ni part ni l'eau dans cette affaire, car ton cœur n'est pas droit devant Dieu. Monsieur croit déjà, oui. 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Mais ce qui est certain, c'est que la Bible dit, monsieur croit déjà. Mais elle dit, parce que ton cœur, parce que, retournez dans 21. Il dit, car ton cœur n'est pas droit devant Dieu. Ça veut dire, yon moun ka professé le nom de Jésus-Christ, ou ka, prof, la Bible dit le quoi, mais cœur pas droit. 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Parce que une parole ou abdi, c'est l'abondance du cœur, la bouche parle. Une parole ou abdi, qui pas relater la vérité de Dieu. Donc, est-ce qu'on a vu une théorie pour nous dire que, gen moun ki gen doit chita l'église ki gen mauvais esprit sou li? Est-ce que nous avons une théorie ça moun dit ça? 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Il dit, réponds-toi donc de ta méchanceté et prie le Seigneur pour que la pensée de ton cœur te soit pardonnée. Soit pensant non, là. C'est pour repentir dans l'immédiat, s'il est possible. Alors que la Bible parlait que bon Dieu n'a pas donné n'importe qui péché. Mais lorsque Pierre dit, s'il est possible, c'est pour repentir de sordia. Et c'est pas un acte, monsieur Comet. C'est pas un adultère, là, c'est pas voler. Et pas la fornication, là, son parole, lui prononcer. Ça veut dire, ou qu'a prononcé son parole, même si on est dans l'église, parole, ça a un impact dans la vie, ou qui peut détruire complètement. Alors, c'est pas parce que, vous nous font une déclaration verbale, l'embouche, pour le dire quoi, en Jésus-Christ. Mais la croyance marche avec des actes qui prouvaient que vous n'avez pas aussi. Pour quelle raison je prends ce texte avec vous? C'est parce que la Bible dit comme ça que parole, bon Dieu, pas jamais retourner sans effet. Pour qui ça que fait, dit parole, bon Dieu, pas retourner sans effet? Pour qui ça que fait allusion ça comme ça? C'est parce que nous-mêmes, en tant que chrétiens, l'esprit bon Dieu en donne, l'en dit un bagaille, c'est comme si c'est bon Dieu qui parlait en donne. Donc ça nous dit, il va retourner sans effet, parce que c'est bon Dieu qui parlait en donne. 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Donc ça veut dire que lorsque la Bible dit dans Marc 16 verset 17, voici la miracle qui accompagneront ceux qui ont cru en mon nom ils chasseront les démons. C'est pas tout le monde qui parle dit démon parti pour démon parti. C'est pas tout le monde qui a imposé les mains sur les malades pour les malades guéris. Faut que moun sa gon appartenance spirituelle, parce que nous composons de deux êtres. Pas de deux êtres, nous comprenons deux natures. Jean 3, verset 6, nous chair et nous esprit. va l'expliquer ça. Nous chair et nous esprit. Alors que dans Éphésiens chapitre 2 verset 6, il dit nous chita avec Jésus-Christ dans les lieux célestes. Ça veut dire que nous chita en Christ dans les lieux célestes. Éphésiens 2 verset 6. Alors que Galates 2 verset 20 dit Christ habite en nous. Ça veut dire. Ça veut dire nos deux natures fonctionnent comme il faut. Nos deux natures. Notre nature charnelle fonctionne et notre nature physique fonctionne. Notre nature charnelle fonctionne sur la terre avec Christ en nous. Notre nature spirituelle fonctionne dans les lieux célestes avec nous en Christ. Dans la chair, Christ en nous, en esprit, nous en Christ. Ah, vous l'avez dit. Pour que ça fait dans la chair, Christ en nous, c'est parce que sur la terre, l'esprit n'a pas qu'à habiter. Ça prend une chair pour l'esprit habiter. Donc, vu que Dieu est esprit, qui ça Dieu, il a besoin de monde pour l'habiter, donc il prend l'habiter dans moi, comme chair. Parce que sur la terre, l'esprit n'a pas qu'à habiter, son chair qui peut habiter. Maintenant, vu que nous sommes l'esprit, en même temps aussi, et dans les lieux célestes, la chair n'a pas qu'à habiter, donc en esprit, m'habiter en Christ, dans les lieux célestes. Ça veut dire, lorsque Jésus-Christ dit Pierre, dans Matthieu 16, verset 19, ce que tu lis sur la terre sera lié dans les cieux. Ce que tu délis sur la terre sera délié dans les cieux. Ça veut dire que nous-mêmes, en tant que chrétiens, nous fonctionnons dans deux sphères. Le sphère physique et le sphère spirituelle. Le sphère physique, Christ dans nous permet que nous chassions des démons. Christ dans nous permet que nous prions avec malade, malade guéri. Ça, c'est le sphère physique. Maintenant, le sphère spirituel, nous en Christ, permettre que nous bloquer tout environnement spirituel qui est en l'air. Et ça que fait, Josué, t'as gagné un pouvoir pour l'arrêter le soleil. C'est parce que spirituellement, Josué, il était dans Christ. Mais bien aimé dans le Seigneur, il y a une des bagailles qui m'a nous en pile problème. C'est que nous ne connaissons pas. Nous dans Christ, dans les lieux célestes. Ça veut dire que quand je suis là, spirituellement, je suis agi parce que je suis dans Christ. Et quand je suis dans les lieux célestes, parce que je dis, Ephésiens 2, verset 6, il dit, nous sommes assis dans les lieux célestes en Jésus-Christ. Et dès que je parle de asseoir dans la Bible, c'est en position d'autorité. Parce que la Bible dit, Christ est assis auprès à la droite du Père. Ça veut dire que nous en position d'autorité dans les lieux célestes. Et selon Ephésiens 6, verset 12, dans les lieux célestes, c'est là toute autorité, domination, principauté, été. Ça veut dire, l'homme ne parle là, c'est pas l'homme parler. Et fait par loi, vient fait là, mais c'est en l'air en parler, parce que par loi fait écho en Christ en l'air.

Des fois, nous pensons que c'est homme physique là seulement. Et puis nous chita à faire législation en bas sur la terre. Dans Job 22, verset 28, Job dit, alors, français a mal dit, français a dit, à tes résolutions, tu auras du succès. Mais anglais a dit, ou à décret ton bagaille, il va arriver. Ou à décret ton bagaille, il va arriver. Parce que ou chita dans les lieux célestes, en Jésus-Christ. Ça veut dire que parole ou dit, c'est pas subjection. Parole ou dit, c'est ordonnance. C'est pas suggestion, c'est ordonnance. Et c'est ça Christ attend dans nous. Mais nous pas mettre en position pour nous chita en Christ en l'air. Ça veut dire que l'or parler, c'est pas l'or parler ou parler dans les lieux célestes. Et ça fait la Bible dit que ça que la nature a soupiré. L'a soupiré pour qui ça? À la manifestation des fils de Dieu. Ça veut dire, c'est comme si on monde qui a une autorité, et puis quelqu'un il va aller dans la sphère pour aller dans l'autorité. Je finis avec vous. Et c'est bien triste que l'église trouve dans la position ça. Dans une position de faiblesse. Je finis avec vous, je explique vous. 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Le pouvoir de la parole. 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Jérémie 15, verset 19. 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Si je peux prononcer bêtises dans le bouchon, prononcer des mots de bénédiction, des mots de grâce, parler de bonnes paroles dans le bouchon, citer des versets, faire des proclamations de la parole de Dieu, tu seras comme la bouche de l'Éternel. 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

Samedi, il y a deux bagailles pour faire. Pour avoir l'embouche de pouvoir. C'est s'asseoir dans le lieu céleste en Christ. Éphésiens 6, verset 2. Et puis retirer l'embouche de toute parole qui sale. 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

Oui, Seigneur. Sois mon guide. Car longtemps je me suis éloigné de ce chemin que tu as tracé. Et j'ai enfin réalisé que je suis né pour t'adorer. Alors je me prosterne. Je t'ouvre mon cœur et ses compartiments. Et je te dis oui. Oui, Seigneur. Oui à ta volonté. Oui à ton appel.

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au studio de la radio Emmanuel, il est précisément midi. 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
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Sa gloire est au-dessus des cieux. Qui est semblable à l'Éternel, notre Dieu? Il a sa demeure en haut, il abaisse ses regards sur les cieux et sur la terre. De la poussière, il retire le pauvre. Du fumier, il relève l'indigent pour les faire asseoir avec les grands de son peuple. Il donne une nation à celle qui était stérile. Et il en fait une mère joyeuse au milieu de ses enfants. 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

Seigneur, il n'y a rien que nous ne désirions plus que ta présence au milieu de nous. Alors que nous chantons, viens, viens au milieu de nous. Viens changer nos cœurs, viens transformer nos vies.

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